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5: Bonjour à toutes et à tous, auditeurs et auditrices de Radio Aria. Bienvenue sur le 99.6 et également sur internet radio-aria.fr en ce jeudi 8 octobre pour la matinale de 9h30 à 10h30. Heureux de vous retrouver au micro de la radio après quelques jours d'absence. Dom m'accompagne ce matin, mais elle est dans un coin du studio parce que nous avons beaucoup d'invités autour des micros de ce studio. Bonjour Fabien.
6: Bonjour, moi je suis pas dans un petit coin.
5: Ah, la technique.
6: Par contre, toi t'en sors du petit coin. T'en
5: plus
6: sors.
5: Ou moins, t'es dans un petit coin quand
6: non,
5: même.
6: Non.
5: Voilà, alors ce matin, dans la matinale de Radio Aria, on va parler rock dans quelques instants. Et puis la revue de presse ensuite avec Dom, la météo, mais je pense que tout le monde a compris que la météo c'est fini, ça a changé, on est vraiment à l'automne. Et puis les dates anniversaires du jour d'un 8 octobre, et je pense que nous aurons passé l'heure de cette matinale pour annoncer les programmes de notre radio pour cette journée de jeudi. Eh bien, pour présenter et lancer nos invités, nous allons écouter ceci.

0: Voilà. Eh bien, vous venez d'entendre un morceau, une chanson du groupe Starter, dont nous recevons des représentants et musiciens ce matin au micro de Radio Aria. Pour présenter le groupe, pour ce qui se présente et pour parler un petit peu de leur activité et puis de ce qu'ils voudraient faire, notamment dans notre secteur, parce qu'ils voudraient un petit peu s'y implanter et se faire connaître un peu plus. Alors, nous avons au micro deux membres fondateurs de ce groupe, de cette formation rock, qui s'appelle Starter. Il y a Pat, qui est le batteur. Bonjour Pat.
1: Bonjour à tous.
0: Il y a Fred, alors lui, c'est un multi-instrumentiste parce qu'il est guitariste, claviériste et il fait aussi les chœurs dans le groupe.
2: Oui.
0: C'est ça. Bonjour Fred.
2: Bonjour, bonjour Radio Aria, merci de nous recevoir.
0: Et puis nous avons avec eux, parce que c'est un groupe qui essaye de s'implanter, leur chargé de communication qui s'appelle François. Bonjour François.
3: Bonjour Patrice, bonjour chères auditrices et chers auditeurs.
0: Voilà.
4: T'entends pas si tu parles pas dans le micro.
0: Mettra un petit peu le micro, ouais. Voilà, juste un peu baisser le
4: c'est
0: micro.
4: C'est un grand gaillard. Hein.
0: Nous entendrons mieux François. Voilà, et bien nous les recevons donc pour parler de ce groupe et puis de ce qu'ils font ensemble. En sachant donc que le groupe, vous êtes cinq, hein. Il y a, alors
1: ouais,
0: Pat et Fred
1: ça,
0: sont les membres fondateurs du groupe, on va revenir.
1: Ouais.
0: Et puis se rajoute, on va quand même les citer, actuellement, on va parler de la période actuelle.
1: Ouais.
0: Le chanteur du groupe qui s'appelle Christian, il y a un guitariste complémentaire qui s'appelle Carmelo, et il y a également un bassiste qui s'appelle Jackie. Voilà.
1: Tout à fait.
0: En quelque sorte, vous formez un quintet.
2: C'est ça. C'est ça.
0: Alors, Starter, Pat et Fred. Alors, vous choisissez qui répond. Le premier qui démarre, l'autre peut enchaîner, bien entendu. Ça a été créé en 2009-2010 à peu près.
1: Alors effectivement.
0: Et à Tiercelet.
1: Oui.
0: Voilà, donc c'est ici vraiment dans le secteur. Hein. Tiercelet, ouais. C'est une commune de l'agglomération de Longwy, membre de la communauté d'agglo. Comment est venue cette idée de monter ce groupe-là en 2009-2010?
1: Ah bah tout simplement par le fait qu'on est tous les deux des musiciens depuis pas mal de temps.
0: Mmh.
1: Et puis, du fait de nos occupations professionnelles respectives, on avait arrêté carrément la musique.
0: Mmh.
1: Et à un moment donné, en ce qui me concerne, je suis venu travailler dans le secteur. Et puis, j'ai eu envie, effectivement, de refaire un peu de rock, de remettre en place un groupe. Pour ce faire, j'ai mis en place une annonce. Hein, et puis,
2: ça.
1: Voilà, donc avec Fred et puis un autre guitariste qui est malheureusement décédé aujourd'hui. On a commencé à travailler dans ma cave à l'époque, entre mes chemises, mes cravates et la chaudière. C'était rudimentaire. Et on a commencé à travailler du hard rock.
0: Voilà. D'accord.
2: Ça.
0: Donc à Tiercelet. Hein,
1: à Tiercelet chez moi.
0: C'est Pat qui
2: c'est
0: habite
2: ça,
0: à Tiercelet. D'accord.
2: Un petit village près de Villerue.
0: Oui, c'est ça. Entre Ussigny et Villerue.
2: Et Thiel, voilà.
0: Exactement. Et n'oublions pas Thiel.
4: On est de radio locale.
0: Alors comment Fred a rejoint Pat, puisque c'est lui qui a lancé l'annonce. Comment ça s'est passé? C'est un peu comme l'anciennement dans les années 70-60, le Melody Maker en Angleterre, qui passait des annonces.
1: Tout à fait.
0: C'est à peu près ça, quoi. Voilà.
1: Exactement ça.
0: Alors comment Fred a rejoint Pat dans la constitution de ce groupe il y a maintenant 16 ans en arrière.
2: Voilà, moi j'avais répondu à une annonce qui passait sur un petit journal local.
0: Ouais.
2: Il n'y avait pas encore vraiment Internet encore vraiment qui marchait très bien. C'est un petit journal qui s'appelait L'Impact. Je ne sais pas si vous vous souvenez de ça.
0: Oui.
2: Il y avait toutes sortes d'annonces. Et donc, il y avait une annonce de musicien, cherche guitariste. Voilà, j'ai répondu à cette annonce. J'ai donc fait la connaissance de François. Donc, à l'époque, moi, j'étais à la basse et au chant. François était à la guitare et Pat était donc à la batterie. On a commencé à répéter ensemble chez Pat pendant de quelques mois, à raison de une répétition tous les mois au départ.
0: Mmh.
2: Voilà. Et puis après, donc, ça s'est étouffé.
1: Ça s'est étouffé.
2: Voilà. On a cherché un autre bassiste. Moi, je me suis mis à la guitare. Donc, il y avait deux guitares, une basse et moi au chant. Donc, on était quatre. Et puis, un peu plus tard, on a passé une annonce pour être rejoint par un chanteur. Ça a été chose faite.
0: Mmh.
1: Voilà.
2: Et voilà. Donc, on était cinq et on a trouvé un petit local.
1: Voilà.
2: Hein,
1: et le plus marrant dans cette affaire, c'est qu'on s'est aperçu que Monsieur Frédéric Passet, qui est en face de moi, habitait dans notre enfance une rue au-dessus de chez moi à Audaltiche, et on se connaissait pas.
2: À l'époque, on se connaissait pas.
1: Et en plus,
2: pas.
1: On s'est aperçu que son papa, à l'heure actuelle, habite à 100 mètres de chez moi.
0: D'accord.
1: Et on le savait pas.
0: Ouais. Voilà. Comme quoi, le monde est petit. Le monde est vraiment petit.
1: Et on était fait pour se rassembler.
0: Très bien.
2: Voilà. Tout ça est donc vraiment local.
1: On s'est retrouvé, effectivement, on a trouvé un local à Haye-sur-Moselle, où là, c'était équipé, des salles de répétition. Et on a commencé, donc, à travailler, donc, du hard rock à l'époque,
2: Principalement.
1: Du AC/DC, du Deep Purple, du Scorpion, du Black Sabbath. Donc tous les cinq, on était déjà cinq à l'époque, et on a commencé à faire des fêtes de la musique.
0: C'est d'accord. Là qu'on a commencé. Alors, tous les deux, allez, on va, puisque c'est Pat qui a la parole, batteur. C'est mis quand à la batterie, Pat? Ça date de quand?
1: À 14 ans.
0: Au
1: lycée. J'ai commencé à apprendre la batterie au lycée.
0: En autodidacte.
1: Non.
0: En prenant des cours.
1: Ah oui, d'accord.
0: Non,
1: au lycée, avec des cours, bien entendu.
0: D'accord, ok.
1: J'ai fait d'autres, divers groupes.
0: On va pas revenir sur toute l'histoire.
1: On s'en fout.
0: Ça remonte à loin. On va rester au début des années 2010.
1: Voilà.
0: Donc vraiment, avec un prof, etc. C'est pas le Pat qui avait la batterie à la maison et qui a travaillé tout seul. Donc il y a eu une vraie formation musicale autour de la batterie.
1: Au départ.
0: Ouais.
1: Vers 14-15 ans.
0: D'accord.
1: Quand j'étais au lycée, j'étais interne dans un lycée. Et tous les jeux, non, c'était le jeudi ou le mercredi à l'époque, je me souviens plus, on avait le choix de faire des activités, et puis j'ai fait de la musique.
0: Mmh. Et Fred, guitare et clavier, c'est venu comment?
2: Voilà. Donc,
0: à la tendre enfance.
2: Oui, vers l'âge de 14 ans à peu près, j'ai commencé la guitare. Alors, j'ai appris la guitare dans une MJC, avec un cours qui avait lieu aussi une fois par semaine. Donc j'ai appris mes premiers accords dans une MJC avec un prof aussi. Après j'ai bifurqué vers la musique classique. Donc pendant trois ans, voilà. J'ai voulu apprendre ça un peu plus sérieusement, quoi. Hein. Donc j'ai appris la guitare classique pendant 3 ans. J'ai pris des cours de guitare classique pendant 3 ans. Et puis après, j'ai été appelé un peu plus par le rock, puisque c'est la musique que je préfère.
0: C'était
2: quand
0: peut-être la musique aussi de l'époque un peu.
2: Oui, on baignait beaucoup dans cette musique-là, effectivement.
0: Alors, vous retrouvez donc 2009-2010.
1: Voilà.
0: Comment vient le nom du groupe Starter? C'est venu naturellement ou il y a eu un travail
1: de réflexion, je crois, Fred. Parce qu'au départ, on devait s'appeler... Je me souviens plus trop. Non, je me rappelle
2: non,
1: plus.
2: Non.
1: Et Starter...
2: C'est sorti comme ça. Chacun devait proposer un nom pour le groupe. Et puis moi, j'ai eu l'idée de ce nom-là.
1: Démarrage, voilà.
2: J'ai trouvé sympa. Un anglicisme, voilà. Ça collait bien à notre musique, quoi. Voilà.
0: D'accord. Eh bien, on va réécouter de nouveau Starter sur l'antenne de Radio Aria.

0: Voilà. Alors justement, qu'est-ce qu'on vient d'entendre là? C'est quoi cette chanson? Ça me dit quelque chose dans l'oreille quand je l'écoute.
1: C'est pas très hard rock, hein, c'est Ride Like the Wind de Christopher Cross.
0: Ouais, d'accord. Voilà.
2: Donc qui a été repris un petit peu à l'autre façon.
0: Alors c'est ça, c'est pour ça que je me demandais ce que c'était.
2: C'est un petit peu plus musclé que l'original.
0: Voilà, donc c'est ce que vous faites, Starter. Hein, voilà. C'est ça. En fait, c'est des reprises. C'est du travail. Je vais pas utiliser le mot remix. Je pense pas que ça soit vraiment adapté.
2: Non, pas vraiment.
0: Voilà,
2: remix,
0: c'est une interprétation personnelle.
1: Exactement.
0: Vous ne faites pas de création musicale vous-même de morceaux. Non. Donc c'est une interprétation personnelle de titres classiques du rock.
3: Cover.
1: C'est du cover.
0: C'est du cover.
2: Oui, on peut dire du cover.
0: Tout à fait. Oui, merci Fabien. C'est du cover. Alors. Les influences, c'est ce que vous présentez au public dans vos concerts. On va revenir après au concert et comment ça se passe, comment on peut vous contacter, enfin, etc., etc. Vous avez un chargé de com qui est là et il prendra la parole à ce moment-là. Mais en fait, comment vous travaillez ces interprétations personnelles de morceaux pourquoi pas un tribute tout simple.
1: Non, parce qu'en fait, on a chacun nos expériences musicales et on est assez démocratique. Je crois que Fred en a parlé tout à l'heure.
0: Ça, c'est bien, par contre, d'être démocratique.
1: C'est-à-dire que chacun son tour, dans le groupe, on propose un morceau. Mmh. Hein, on propose un morceau. Et puis, il faut que l'unanimité se fasse pour qu'on réalise ce morceau. Mmh. Après, chacun, si tout le monde est d'accord, travaille le morceau chez lui avec ses partitions.
2: Hein, oui, c'est bien ça.
0: Le morceau de base. Le vrai morceau. Voilà. Quoi.
1: Et après, on le travaille puisqu'on se voit une fois par semaine maintenant au lab.
2: Au lab à Thionville.
1: En salle de répétition au lab. Voilà. Et puis on le travaille jusqu'à que ça fonctionne.
2: Voilà, chacun apporte sa contribution, sa façon de jouer. Et donc ça nous fait des morceaux qui ressemblent à l'original, mais qui sont quand même un petit peu à la sauce Starter, quoi. Hein.
0: D'accord.
2: Voilà, qui sont souvent un peu plus rock, un peu plus musclé que l'original, quoi.
0: Mmh. C'est ça. Mmh. Prenons l'exemple du morceau qu'on vient d'entendre de Christopher Cross. Mmh. Ça vous a pris combien de temps cette adaptation, de combien de temps de travail?
1: En répétition,
0: entre vous, quoi. Pas le travail à domicile quand vous le faites chez vous.
1: Au moins un mois.
2: Oui,
1: faut compter en moyenne un mois. Voilà. Là, on est en train de travailler d'autres morceaux. On en a 3 ou 4 en stand-by. Mm-hmm. Donc là, ça fait au moins 3 mois qu'on les travaille.
0: Oui. Mmh. Vous avez une base de combien de chansons, combien de morceaux, une base actuelle?
1: Oh là, on peut dire une cinquantaine.
2: À peu près 44 morceaux. Une cinquantaine de morceaux. Voilà.
1: Mais depuis le départ Starter, on est à beaucoup plus, je crois. On doit être à 70.
2: Pas loin des 100.
1: Mmh. Pas loin des 100.
0: Alors, vous répétez, je viens d'entendre, vous répétez à Thionville, au lab. Hein. Pourquoi à Thionville, alors qu'on est de Tiercelet, on vient d'Audaltiche?
1: Alors, en fait, pourquoi? Parce que c'est le centre, en fait. Moi, je viens de Tiercelet, Fred vient de Marly, les autres sont du secteur de Thionville, hein.
0: D'accord.
1: Ayange.
0: Ok. Donc ça permet à chacun de faire un bout de chemin.
1: Voilà,
0: quoi.
1: De faire un petit bout de chemin.
0: Ok.
1: Et puis, il ne faut pas oublier qu'au lab, tout est équipé, hein. C'est des salles de répétition. Il y a une batterie, il y a une sonorisation, tout est clair et net. Mmh. C'est fait pour des musiciens.
2: Mmh. Voilà.
0: Je sais pas si vous êtes au courant, mais auquel cas je le dis, à l'Arche à Villerue, il y a un studio qui permet au groupe de travailler et de répéter.
1: Je savais pas.
0: Eh ben, on vous passe l'info.
1: Ah, ben, c'est bien
2: ça doit être
1: savoir.
2: À peu près le même principe qu'à Thionville.
0: On vous passe l'info.
1: Ah, ben,
0: éventuellement,
1: on savait
0: pas. Si un jour, n'hésitez pas, on les a reçus il y a pas longtemps, on a reçu la rechargée de com de l'Arche. Elle a rappelé qu'il y avait cette possibilité. Peut-être que aller peut-être les voir à un moment donné pour voir s'il est aussi possible de pouvoir vous partager entre Thionville et Villerue, pourquoi pas. Et en restant sur le local, même s'il y a quelqu'un qui vient d'Amnéville, ça lui fera peut-être un peu plus de chemin.
1: Ou de Marly.
2: Ouais, ça risque de faire un petit peu loin quand même pour certains, mais bon.
0: Ok. Eh ben, on va réécouter encore un morceau de Starter.

0: Fabien a bien choisi sans le vouloir parce que c'est lui qui gérait le.
1: C'est tout vu. C'était tout vu.
0: C'est lui qui gère les morceaux que les chansons que Starter nous les membres du groupe nous ont amenés ce matin. Et justement, je voulais venir à cet aspect-là des choses. C'est vrai que rock, on pense souvent standards internationaux, anglo-saxons, etc. Mais il y a aussi du français, et on vient d'entendre. Là, j'ai reconnu. Encore que je me rappelais plus celui d'avant, Christopher Cross, je l'avais en tête, mais j'avais pas le nom. Et là, nous venons d'entendre Bernard Davillier. Voilà. Vous faites aussi des standards français.
2: Bien sûr, bah depuis bien sûr. Peu. Hein,
0: c'est
2: depuis
0: pas que de l'anglo-saxon.
2: Oui. Depuis peu, on essaye de faire du rock français, hein, un petit peu. Bien mais sûr, un peu du rock sûr. Français.
0: On a bien compris que c'est à chaque fois vous prenez le morceau, vous le revisitez à votre manière.
2: Donc on a du Lavillier, on a du Escher, on a du
3: Matmata. On fait aussi Lambert-Ambro. On a Stéphane Escher, des hauts et des bas. On a Daran et Léchès.
2: Daran et Léchès.
3: Je ne sais pas si vous vous souvenez de Daran et Léchès.
0: Oui, on en a déjà parlé ici.
3: Donc
0: à Radio Ariane.
3: Avec son titre Dormir dehors. Voilà. Donc Bernard Lavillier, Trafic.
0: Voilà. Bon, voilà. Et préciser aussi, puisqu'on va citer les autres, hein, pour pas. Voilà, vous faites aussi du Pink Floyd, du Springsteen, du ZZ Top, Jimi Hendrix. Alors là, bon, hein, Lenny Kravitz, les Rolling Stones, même les Beatles.
1: Il y a pas du Genesis.
0: les Red Hot Chili Peppers. Voilà.
2: Metallica.
0: Donc, Metallica. Il y a un répertoire très vaste.
3: On a même les Ramones.
0: Dont on reparlera tout à l'heure. Dans l'éphéméride. Ouais. OK. Alors, il y a ce travail de recomposition personnelle. Et tout ça, il faut pas le garder pour soi. Il faut pas le garder dans un studio de répète. Il faut aller le montrer. L'idée, c'est d'aller le montrer au public. Alors, comment vous vous produisez? Comment ça se passe? Où est-ce que vous allez dans des fêtes de village, dans des bars? Enfin, comment ça se passe?
2: Je dirais, on va un peu partout à la demande. Parce que l'idée de départ, effectivement, avec Fred et les membres, c'était bien entendu de pas répéter en studio et rester en studio. C'était de faire des concerts, essayer de faire profiter le public, quoi. Donc aujourd'hui, on a démarré par des fêtes de la musique,
3: hein. C'est de la musique à Metz, notamment. On a fait 6 fois la fête de la musique à Metz.
2: Place de la République, plusieurs fois.
4: À Thionville aussi.
2: Comment ?
4: À Thionville aussi.
3: On est passé à la fête de la musique.
2: Après, c'est à la demande, quoi. Il faut recruter, quoi. Il faut aller. La semaine prochaine, d'ailleurs.
0: Ça, c'est le travail du chargé de com avec.
5: C'est mon travail, effectivement.
0: On va venir avec lui dans quelques instants. Voilà. Donc, en fait, vous actuellement, en espérant que, et peut-être que votre passage à l'antenne va permettre d'augmenter le nombre de vos prestations annuelles, mais à peu près, vous m'aviez dit une quinzaine de
3: concerts par an.
0: D'accord.
2: Cette année, on en a fait 18, mais il y a malheureusement 3 qui ont été annulés.
3: À cause de la canicule.
0: Oui, ça, il y a beaucoup.
2: Cavalli, Cajeuf, à cause de la canicule.
0: Oui, on va pas les engueuler ou leur reprocher de l'avoir fait, c'est normal. Il y a plein de choses qui ont été annulées comme ça à cause de la canicule.
2: Mais sinon, donc, mais on veut pas en faire trop non plus, hein. Fred, on avait dit maximum un par mois.
3: 15, c'est bien.
2: 15, c'est.
3: Une moyenne de 1 par mois, c'est l'idéal. C'est idéal.
2: Donc, on fait tout. On fait de la musique. La fête de village.
0: Aussi bien en extérieur qu'en salle.
2: Aussi bien en extérieur qu'en salle, des bars-concerts, des opérations caritatives, comme le précisait tout à l'heure, notamment dimanche. Dimanche, on va jouer donc à Homécourt.
0: C'est ça. À quelle heure alors?
2: Actidem à 13h30.
3: À partir de 13h30.
2: C'est une opération caritative. Donc là, on y va bénévolement. On va jouer pendant 2 heures bénévolement dans le cadre d'une brocante d'automne et de préparation Halloween.
0: À Homécourt, c'est ça. Ce dimanche, à 13h30. S'il y a des auditeurs et auditrices fans de rock qui écoutent ce matin, déplacez-vous à Homécourt pour écouter Starter, les encourager et les découvrir. Voilà. Et peut-être les inviter par ailleurs. Et justement, on vient à cette idée, les inviter par ailleurs parce que le groupe souhaiterait se produire un peu plus souvent et même vraiment parce que vous ne vous produisez pas malheureusement beaucoup, on va dire, sur le PIO frontalier, entre Briey, Longwy, Villerue, Longuillon, et c'est un peu un secteur que vous voudriez aborder et vous faire connaître un peu plus. Alors c'est peut-être le chargé de com qui va parler de ça et comment on peut joindre Starter pour qu'ils viennent se produire ici autour de Longwy, Villerue, Longuyon, etc.
5: Oui, alors effectivement, donc c'est moi qui ai pris un peu le relais par rapport à ça du métier de chargé de communication. Moi, j'ai d'abord connu, ça fait déjà maintenant quelques années que je connais Pat, qui fait de la batterie. Après, j'aimais bien ce qu'il faisait, donc j'ai rencontré tous les membres du groupe qui sont devenus maintenant mes amis. Et donc là, je les présente dans plusieurs radios. Il y en a d'ailleurs une très bientôt au mois de janvier dans la Meuse.
1: Il y a qu'une radio, c'est nous, hein.
5: Oui, Fabien. Et
0: La radio du PIO, nous. Voilà.
5: Exactement.
0: La Meuse, c'est pas le PIO.
5: Non, c'est pas
0: la Lorraine, mais c'est pas le PIO.
1: Encore moins la Moselle. La Moselle, c'est pas le PIO.
5: Et donc, ben, forcément, mon travail de chargé de communication, ben, c'est de leur trouver des contrats, quoi. Donc là, pour l'instant, j'en ai deux qui sont sur Longwy d'ailleurs, qui sont en cours. Voilà. Après, il faut ça, tout se négocie. Hein. Un groupe, un groupe, il faut le payer.
0: Oui, bien sûr. Non, mais tout se négocie. Alors, justement, alors un concert, ça représente, c'est quoi en temps une heure, deux heures.
3: Ça peut varier.
5: Ça dépend.
3: D'une heure
0: c'est
3: à deux
0: selon
3: heures.
0: La demande, peut-être aussi.
3: À la demande, voilà, ça peut varier d'une heure à deux heures. Voilà.
1: Mais qui négocie tout ça? Qui?
0: Bah, le chargé de com et les membres du groupe.
1: Ouais, mais j'attendais pas sa réponse, c'est pour ça.
0: Très bien. Alors, justement, peut-être, alors, c'est François qui répond, ou vous, les personnes qui nous écoutent ce matin et qui se disent, tiens, pourquoi pas, passer du rock dans une animation chez moi, dans une salle en extérieur. Alors, c'est vrai que maintenant, en extérieur, ça va être un peu plus compliqué. Mais, comment on peut joindre Starter? Comment ça se passe?
2: Ah, bah, on a un site Facebook.
5: Il y a un site Facebook.
2: Il s'appelle Start,
5: excuse-moi. Donc oui, il y a le site effectivement Facebook Starter où vous pouvez les contacter. Et puis j'en appelle aussi à toutes les collectivités. Hein. Vous pouvez aller voir le site et vous pouvez rentrer soit en contact avec moi, soit avec Pat.
0: D'accord. Alors la page Facebook c'est Starter. Alors Starter comme un starter, hein, de starter de voiture. Rock cover, c'est ça. Starter rock cover. Et on vous trouve également sur YouTube. Donc on vous voit en live en fait.
3: Voilà,
0: on vous voit en live. YouTube, c'est la même chose. Starter rock cover.
3: Oui, voilà. Donc c'est très important de marquer rock cover.
2: Ouais,
3: parce que si vous tapez starter, vous avez tous les starters qui concernent les voitures.
2: Hein. Faut bien taper
0: d'accord.
2: Rock cover.
0: Starter rock cover. Bon, on le remettra sur la diffusion Facebook de votre interview pour que s'il y a des gens à écouter qui sont intéressés, eh bien, ils reviennent. Et après, puisqu'il y a un Facebook, je suppose qu'il y a Messenger et qu'on peut vous contacter directement par Messenger.
2: Et puis, on a un Pressbook, bien entendu. Si les gens nous contactent donc par mail, on leur envoie un Pressbook. On a tout ce qu'il faut. Tout est indiqué.
0: D'accord. OK. Très bien. Eh bien, voilà. Moi, j'ai fait le tour un peu. Donc, c'est pas très loin, Omécourt. Puis, quelque part, c'est le PIO quand même, Omécourt. Hein.
5: Ah oui.
0: C'est un peu plus au sud, mais ça reste le PIO Meurthe-et-Mosellan. Sinon, qu'est-ce qu'il y a d'autre dans les semaines ou mois qui viennent? Où est-ce qu'on peut vous retrouver d'ici la fin de l'année, on va dire?
2: Ah bah écoutez, pour l'année...
0: Eh bien voilà, moi j'ai fait le tour un peu, donc c'est pas très loin Omécourt. Puis quelque part, c'est le PIO quand même Omécourt. Hein.
5: Ah oui.
0: C'est un peu plus au sud, mais ça reste le PIO Meurthe-et-Mosellan. Sinon, qu'est-ce qu'il y a d'autre dans les semaines ou mois qui viennent? Où est-ce qu'on peut vous retrouver d'ici la fin de l'année, on va dire?
2: Écoutez, pour l'année prochaine, on

0: très bientôt.
1: La semaine prochaine.
0: La semaine prochaine, donc on va planifier des concerts. Donc chacun va.
2: Et c'est mon boulot, d'ailleurs.
0: Voilà.
2: Oui. J'en ai deux sous la main pour le moment.
3: Tu parles
2: j'en
3: pas, donc il parle à ta place.
2: J'en ai deux.
3: Est-ce que vous cherchez voilà. d'autres musicos qui peuvent venir se greffer à vous quand même? Ou c'est fini?
0: Ah, ben là, alors, t'as entendu Fred?
3: Parce que eh ben là, je répète Fred, si je tape des bambous, est-ce que je peux venir jouer avec vous à un concert, je sais pas, quelque chose comme ça? Est-ce que vous êtes ouvert à recevoir quelqu'un d'autre dans votre groupe? Voilà.
1: Ah, bah oui, bien sûr.
4: En plus des cinq actuels.
0: Ah oui.
1: Bah,
0: oui.
1: Il est question que.
3: Fred réponde.
1: Alors, François.
2: Normalement, dans un avenir proche. Comme je suis saxophoniste, j'aimerais bien intégrer le groupe. Pour
3: donc
2: le moment, je ne peux pas parce qu'il y a des choses qui m'en empêchent. Mais ça va venir, ça va venir.
4: Bon, vous allez peut-être passer à 6 alors. Voilà,
1: voilà, avec on est ouvert à toute
4: avec
1: proposition.
4: Avec un saxo en plus qui va nécessiter de retravailler les diverses chansons, les divers morceaux. D'accord, ok.
1: On est ouvert à tout.
0: On est ouvert. Ouais.
4: Parfait. Eh bien, on a été ravis de présenter ce groupe ce matin au micro de Radio Aria, Starter, que vous pouvez retrouver sur Facebook ou YouTube, Starter Rock Cover. Bah on vous souhaite bonne continuation et on souhaite bah
0: écoutez,
4: peut-être
0: on voulait déjà vous remercier de nous avoir invités.
4: Ouais.
3: Eux ils voulaient pas, c'est moi qui ai tout fait. Eux ils voulaient pas.
0: Ah ils voulaient pas. Bon d'accord. Bon
4: et on va souhaite remercier. Peut-être vous retrouver un de ces jours.
0: Ah bah on aimerait bien.
4: Dans une salle ou sur un podium en extérieur ici autour de Longwy. Éventuellement, je pensais là, Longwy c'est la frontière, je sais pas Luxembourg, Belgique.
0: Ah bah éventuellement Belgique, ouais.
2: Luxembourg, j'explore en ce moment cette piste effectivement. Effectivement, tout à fait. Luxembourg, oui.
4: D'accord. Ouais, parce qu'il y a aussi pas mal de petites fêtes.
0: Et en Belgique aussi, je pense que c'est de
4: villas. En plus, avec ce qui arrive là en fin d'année au Luxembourg, il y a beaucoup de festivités autour de la Saint-Nicolas, des marchés de Noël, enfin, etc., etc. D'accord. Donc, vous êtes aussi ouvert pour passer la frontière. Ça n'a jamais été fait, ça. Vous n'avez jamais passé la frontière.
1: Non. Très difficile pour l'instant.
4: Très difficile.
0: Très difficile. On n'a jamais encore pu
1: au Luxembourg.
0: Y aller.
4: Ouais. D'accord. Eh bien voilà, ben merci d'être venu
1: à Radio Aria.
2: Merci
1: à
2: Radio Aria.
4: On vous souhaite bonne continuation.
0: Merci.
4: Voilà, vive le rock.
1: Merci pour votre accueil très sympathique.
4: Et puis ben pour conclure, on va encore écouter un dernier morceau.
1: Un petit morceau acoustique.
4: De Starter. Je ne sais pas ce que Fabien a choisi, mais en tout cas, nous écoutons Starter.
3: Horse No Name Starter.
0: Morceau acoustique.
3: Good morning.
4: Eh bien, on aura fait tous les genres ce matin.

0: Voilà, et eh bien effectivement, c'est très divers et varié, les chansons qui sont reprises par le groupe Starter et retravaillées de manière personnelle. Eh bien, c'est un groupe à connaître. Si vous êtes intéressé de les recevoir éventuellement des activités organisées, des manifestations organisées par des collectivités ou par des associations. Nous poursuivons cette matinale du 8 octobre avec la revue de presse et la météo du jour.
1: Alors, dans la météo du... on va déjà commencer par la revue de presse.
0: Ouais, ça serait déjà pas mal.
1: Alors, la 30e édition du 4L Trophy, le Renault prend forme avant le départ. C'est une belle histoire. Yannis Ravet et Maxime Marion participeront en février 2027 à la 30e édition du 4L Trophy. Les deux amis préparent leur Renault 4 pour parcourir plusieurs milliers de kilomètres jusqu'au Maroc. Ils cherchent également des soutiens financiers pour boucler leur budget. Ah, deux aventuriers, 22 ans, 23 ans, bien. Alors, les deux amis recherchent des soutiens financiers, des sponsors, des dons libres, du matériel pour le bivouac ainsi qu'une salle afin d'organiser un événement. Il y a une cagnotte, les trophistes de l'Atlas, est ouverte sur Hello Asso, une page Facebook et un compte Instagram ont également été créés pour suivre leur parcours. On a besoin de vous, conclut Yannis et Maxime. Il y a une très très belle photo avec leurs 4L. Une jolie voiture. Alors, le Longwy Game Show a un score de 3550 entrées. Pour sa 7e édition, le Longwy Game Show a totalisé donc 3550 visiteurs sur les deux jours, les 3 et 4 octobre. Pas mal, 3550. Mmh. Hein? Mmh. Pas mal du tout. Hein? Mmh. Et alors, nous passons maintenant à Villerue, où les gens du voyage reviennent sur le parking de l'Arche. Ils sont déjà de retour. Quelques caravanes des gens du voyage ont de nouveau pris place sur le parking de l'Arche à Villerue, malgré les dispositions mises en œuvre ces dernières semaines pour empêcher une nouvelle occupation. Une mise en demeure de quitter les lieux avait notamment été prise par la préfecture. La ville avait également installé des bennes remplies de pierres afin de condamner les accès et limiter les possibilités d'intrusion. Des mesures qui, visiblement, n'auront pas suffi. Les occupants sont parvenus à s'infiltrer une nouvelle fois sur le site. Cette nouvelle occupation est particulièrement sensible et dans quelques semaines, l'Arche et ses abords seront au cœur de la 49e édition du Festival du film italien de Villerue, organisé du 23 octobre au 8 novembre. L'événement proposera 70 films, plus de 250 séances dans 6 salles et 4 villes, et l'édition avait attiré près de 42 000 spectateurs. Le parking et ses accès devront donc pouvoir accueillir un public nombreux, mais aussi les équipes bénévoles et personnalités attendues pendant ces grandes manifestations culturelles, en espérant que tout soit arrangé avant. Voilà, alors...
0: C'est tout pour la revue de presse.
1: Eh oui.
0: On précise quand même qu'en titre principal du Républicain Lorrain aujourd'hui, il y a... Nouvelle mobilisation des lycéens soutenue par diverses organisations syndicales, notamment ici à Longwy, ce qui a d'ailleurs entraîné le maire de Longwy de prendre la décision
1: de
0: ne pas faire le marché. Donc il n'y a pas de marché ce matin sur la place d'Arche à Longwyau. Voilà, je ne sais pas si la décision était justifiée ou pas. En tout cas, elle a été prise. Et j'ai vu ce matin en passant qu'il y avait un rassemblement de nouveau devant le lycée Alfred Mézières de Longwy. Je ne sais pas s'il y a un défilé ou quelque chose de prévu. Et tiens, justement, tant qu'on est là-dessus, avant de passer à la météo, Dom, pour annoncer que, puisqu'il y a un débat justement qui est ouvert sur l'utilisation des forces de l'ordre par rapport à ce mouvement des lycéens, voilà, il y a des pour, il y a des contre, il y a beaucoup de choses qui se disent. Eh bien, vous informez que justement le 16 octobre, ça sera vendredi de la semaine prochaine à 20h au Kinépolis à Longwy, il y aura un ciné-débat organisé par la Ligue des droits de l'homme et quelques autres organisations et associations autour du film « Un pays qui se tient sage » de David Dufresne. Donc vendredi 16 octobre à 20h au Kinépolis à Longwy, avec une question posée sur ce ciné-débat. Quelle limite à la violence d'État ? Point d'interrogation. C'était l'occasion d'annoncer ce rendez-vous, et on le rappellera d'ici le 16 octobre. On poursuit avec la météo.
1: Alors, pluvieux ce matin, une perturbation arrivée durant la nuit traînera encore en matinée sur la Lorraine, avec un ciel maussade et des pluies résiduelles. Puis un ciel plus changeant s'imposera en cours d'après-midi, entre nuages et larges éclaircies. Le vent du nord-ouest ramènera de l'air beaucoup plus frais. Il fait 12 ce matin, il fera 13 cet après-midi, demain matin 5. Et 12 l'après-midi.
0: On approche des gelées matinales. Bon, quel changement de temps quand même.
1: Voilà.
0: En quelques heures à peine.
2: Les manifestants, ils vont se réchauffer vite fait. Non.
0: Ou alors ils vont vite rentrer à la maison.
2: Mais je rebondissais sur ce que tu disais tout à l'heure, je te poserai une question hors antenne.
0: Très bien, si t'as le droit. Bien. Oui.
2: Parce que je pense pas que je peux la poser en direct. Voilà.
0: Bon, non, mais alors ne pose pas en direct, on verra ensuite.
2: Quelle
0: hors
2: confiance.
0: Antenne. Eh bien, nous sommes un 8 octobre, et que dire d'un 8 octobre que c'est, nous souhaitons une bonne fête aux Pélagies. Alors c'est la Saint, je pensais que c'était la Sainte, mais c'est la Saint-Pélagie.
1: Ah, c'est Pélagie, ah, ouais, moi ouais, aussi je pensais ouais, que c'était...
0: Bah ouais, c'est la Saint-Pélagie, alors s'il y a des Pélagies qui nous écoutent ce matin, nous leur souhaitons une bonne fête. Et un petit dicton du jour, gelée d'octobre, vent rend le vigneron sobre. Voilà, mais les gelées approchent, on n'est pas loin, bien.
2: Mais les vignerons sont tous sobres, non?
0: Quelques naissances d'un 8 octobre, alors ça remonte en 1895... mais il a quand même vécu très longtemps. C'est la naissance de Juan Perón, militaire argentin et homme politique, président de l'Argentine de 1946 à 1955, puis de 1973 jusqu'à sa mort. Juan Perón qui formait un couple avec Evita Perón, et ça a fait l'objet notamment d'un film avec Madonna qui s'appelle Evita, avec cette chanson dans le film.

0: Voilà, on attendait le Don Qualiformi Argentina. 1910, c'est la naissance de Kirk Allen aux États-Unis, dans le New Jersey, acteur américain. Célèbre pour avoir été le premier acteur à incarner Superman en chair et en os.
1: Oh,
0: voilà. Ouais. Et un peu plus tard, en 1939, c'est la naissance de Paul Hogan, acteur, producteur et scénariste australien. On se souvient notamment de ses divers rôles, dont les Crocodiles Dundee, 1, 2, 3, je crois qu'il y en a eu 3. Eh bien, on va écouter un peu le générique de Crocodile Dundee en pensant à Paul Hogan.

Et on poursuit, on reste dans le cinéma, 1946, la naissance de Jean-Jacques Benex, Paris, réalisateur, écrivain, dialoguiste, scénariste, producteur de cinéma français. Il a un répertoire de films énorme, notamment ce film en 1986.

0: c'est bon. Alors, vous aurez reconnu une des musiques du film 37-2 le matin, un film de Jean-Jacques Benex.
1: Béatrice Dalle.
0: Avec Béatrice Dalle. C'était, je crois, son premier film, ou un de tous ses
2: premiers films. Oui, il me semble que c'était son premier film.
0: Avec Jean-Hugues Anglade. Waouh, la mémoire ne me fait pas défaut ce matin.
1: Bah, moi non plus, t'as vu?
0: 1948, la naissance de John Willard Cummings, dit Johnny Ramon à New York, chanteur leader du groupe punk The Ramon. On écoute ce remix des Ramones.

0: Alors ça, c'est les Ramones, c'est un remix d'une chanson connue, What a Wonderful World, mais c'est pas que ça, les Ramones, ils ont quand même une création, ils ont pas fait que des remixes, donc on va écouter une autre chanson des Ramones.
1: Et la chanson, elle s'appelle...
0: Il paraît que ça décoiffe en plus.
1: Bah écoute...

0: Voilà, c'était le choix complémentaire de Fabien c'est pour mieux. Parler des Ramones. Ouais, ça, c'est, avant, c'était, une re, c'était un remix, là, c'est
1: mais
0: vrai
1: j'y
0: que
1: étais,
0: c'est une chanson.
1: Et j'y étais, moi, là.
0: C'est
1: j'ai
0: vrai.
1: Pas été voir Genesis, mais j'étais voir les Ramones à Mulhouse en 92.
0: Chacun ses goûts.
1: Bah, chacun ses goûts.
0: Voilà, 1970, 8 octobre, c'est la naissance de Matt Damon.
1: Chacun ses goûts.
0: Aux États-Unis, acteur américain. Alors, il a joué dans Will Hunting en 1997. Jason Bourne en 2016, il a fait toute la trilogie des Ocean.
1: Non, des.
0: 11, 12.
1: La mémoire dans la peau.
0: Aussi, pardon.
1: Les infiltrés.
0: Et c'est aussi le soldat Ryan qui est étant recherché par Tom Hanks, le capitaine Miller, dont il faut sauver le soldat Ryan. 1968, la naissance d'Emily Procter, aux États-Unis, actrice américaine. Vous savez, Emily Procter, c'est cette grande blonde qui expertise les scènes de crime dans cette série américaine.

0: Et vous aurez reconnu le générique des Experts Miami. Voilà. Dans lequel joue Emily Procter. Tiens, on reprécise, puisqu'on est en peu rock ce matin, que ce générique, c'est une chanson des Who.
1: Ouais.
0: Groupe propre très connu. 1949, on termine les naissances, c'est Susan Alexandra Weaver, dit tout simplement Sigourney Weaver, aux États-Unis, actrice américaine. Alors, bien entendu, Alien, toute la série des Aliens, 79, 86, 92, voilà. Working Girl, Gorille dans la brume, ouais. Président d'un jour, et également, elle a joué un petit rôle, hein, pas le rôle essentiel, dans ce film,

0: Vous aurez reconnu, bien sûr, SOS Fantôme, puisqu'elle a joué dans toute la saga également des SOS Fantôme. Quelques décès d'un 8 octobre en 1986, le décès de Jacqueline Huet à Paris, actrice, mais surtout speakerine de la télévision française sur l'ORTF, pour ceux qui ont connu la télé en noir et blanc comme moi.
1: Et moi aussi.
0: Voilà. De 1958 à 1975, Jacqueline Huet, c'était une fameuse speakerine. Il y en avait plein à l'époque qui annonçait les programmes du soir.
1: Oui, aussi. Il y avait Catherine Langeais.
0: Catherine Langeais, tout à fait.
1: Jacqueline Cora et Anne-Marie Pesson.
0: Ouais. Oui, très juste d'homme. Voilà, donc c'était une autre époque de télévision. 1992, le décès de Willy Brandt, ancien chancelier allemand, prix Nobel de la paix en 1971. Tiens, on reste un peu dans la télé. 2016, le télé de Pierre Tcherniakovski. Eh ben, dit tout simplement Pierre Tchernia à Paris, présentateur télé, acteur, scénariste, réalisateur français, surnommé Monsieur Cinéma à la télévision. Et en 1978, c'est le décès de Carl Swenson aux États-Unis dans le Connecticut, acteur américain, et il jouait le rôle de fondateur d'une petite ville dans une série bien connue qui repasse actuellement de nouveau sur les chaînes de la TNT, cette série-là.
2: Avec la petite carie qui court dans le pré qui va tomber? Non, c'est ça?

0: Vous aurez reconnu La Petite Maison dans la Prairie et Carl Swenson jouait le rôle de Lars Hansson, un des fondateurs du village de Walnut Grove.
1: C'est celui
0: du village.
1: C'est celui qui tient la menuiserie, je pense, près de l'école.
0: Oui, exactement, Lars Hansson, enfin, Carl Swenson, en tout cas, de son vrai nom. Quelques événements d'un 8 octobre, rapidement, 1956, la sortie en salle, du film « Et Dieu créa la femme » avec Brigitte Bardot. Un film qui l'a fait vraiment connaître au monde entier.
1: Il était temps.
0: 1962, admission au sein de l'ONU de l'Algérie après son indépendance. 1991, on reste dans l'indépendance. Eh bien, c'est l'indépendance de la Croatie et de la Slovénie, les deux pays qui proclament leur indépendance. On va penser à nos voisins. En 2000, le prince Henri de Luxembourg devient le 6e souverain de la dynastie luxembourgeoise créée en 1890. Et en 1967, un 8 octobre, eh ben c'est Che Guevara qui est capturé dans la jungle bolivienne. Et de nouveau, pour se souvenir du Che, on va écouter Hasta Siempre de Nathalie Cardone.

Voilà. Pour cette éphéméride du jour du 8 octobre, on approche tranquillement de la fin de cette matinale. Pour rappeler qu'aujourd'hui, dans le cadre de l'Aglo en scène, à la salle Georges Sand de Consles-la-Grandville à 20h, il y aura Sandro Laurier, c'est du jazz manouche swing. Voilà, en fait, il faut réserver la place, hein, donc c'est à 20h. Éventuellement allez voir sur le site de l'Aglo en scène s'il y a encore de la place, si vous êtes intéressé par le jazz manouche. C'est ce soir à Consles-la-Grandville à 20h. 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De 18h à 19h, l'émission de Gilles Martin avec notamment l'album de la semaine Dan Dis and Friends The Last Diet de Dan Sills, et la séquence rétro avec le titre Honky Tonk Moon de Randy Travis, numéro 1, le 8 octobre 1988, dont on écoute quelques notes.

0: Pardon, j'oubliais de préciser également qu'à 21h, vous retrouverez l'émission Les Ondes Américaines, donc sinon 18h, Country & Co. pour les amateurs de country. Demain, c'est la dernière de la semaine, dans la matinale, je serai là avec Dom, et nous recevrons Jennifer Boucher de l'association Mine de Lien à Tucnu. En fait, il s'agit d'une épicerie sociale qui est installée à Tucnu. Nous parlerons de tout ça avec Jennifer Boucher demain dans la matinale à 9h30. Voilà pour cette matinale du 8 octobre. On rappelle, il n'y a pas de marché ce matin sur la place d'Arche à Longueuil en raison d'un arrêté du maire lié au mouvement de manifestations lycéens et d'organisations syndicales diverses. Et pour conclure donc cette matinale et en vous souhaitant une bonne journée sur les ondes de Radio Aria, nous allons écouter une chanson récente, toute récente, de Tchakola et Georgia Smith qui s'appelle Jet Lag. Bonne journée tout le monde.
1: Bonne journée à toutes et à tous.
0: Et à demain.

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4: Bonjour à toutes et à tous, auditeurs et auditrices de Radio Aria. Bienvenue sur le 99.6 et également sur internet radio-aria.fr en ce jeudi 8 octobre pour la matinale de 9h30 à 10h30. Heureux de vous retrouver au micro de la radio après quelques jours d'absence. Dom m'accompagne ce matin, mais elle est dans un coin du studio parce que nous avons beaucoup d'invités autour des micros de ce studio. Bonjour Fabien.
5: Bonjour, moi je suis pas dans un petit coin.
4: Ah, la technique.
5: Par contre, toi, t'en sors du petit coin.
4: Plus ou moins, t'es dans un petit coin quand même.
5: Non.
4: Voilà, alors ce matin, dans la matinale de Radio Aria, on va parler rock dans quelques instants. Et puis la revue de presse ensuite avec Dom, la météo, mais je pense que tout le monde a compris que la météo c'est fini, ça a changé, on est vraiment à l'automne. Et puis les dates anniversaires du jour d'un 8 octobre, et je pense que nous aurons passé l'heure de cette matinale pour annoncer les programmes de notre radio pour cette journée de jeudi. Eh bien, pour présenter et lancer nos invités, nous allons écouter ceci.

0: Voilà. Eh bien, vous venez d'entendre un morceau, une chanson du groupe Starter, dont nous recevons des représentants et musiciens ce matin au micro de Radio Aria. Pour présenter le groupe, pour ce qui se présente et pour parler un petit peu de leur activité et puis de ce qu'ils voudraient faire, notamment dans notre secteur, parce qu'ils voudraient un petit peu s'y implanter et se faire connaître un peu plus. Alors, nous avons au micro deux membres fondateurs de ce groupe, de cette formation rock, qui s'appelle Starter. Il y a Pat, qui est le batteur. Bonjour Pat.
1: Bonjour à tous.
0: Il y a Fred, alors lui, c'est un multi-instrumentiste parce qu'il est guitariste, claviériste et il fait aussi les chœurs dans le groupe.
2: Oui.
0: C'est ça. Bonjour Fred.
2: Bonjour, bonjour Radio Aria, merci de nous recevoir.
0: Et puis nous avons avec eux, parce que c'est un groupe qui essaye de s'implanter, leur chargé de communication qui s'appelle François. Bonjour François.
3: Bonjour Patrice, bonjour chères auditrices et chers auditeurs.
0: Voilà.
4: Je t'entends pas si tu parles pas dans le micro.
0: Mettra un petit peu le micro, ouais. Voilà, juste un peu baisser
4: c'est
0: le micro.
4: C'est un grand gaillard. Hein.
0: Nous ouais. entendrons mieux François. Voilà, et bien nous les recevons donc pour parler de ce groupe et puis de ce qu'ils font ensemble. En sachant donc que le groupe, vous êtes cinq. Hein, il y a alors
1: ouais,
0: Pat et Fred sont les membres fondateurs du groupe, on va revenir.
1: Ouais.
0: Et puis se rajoute, on va quand même les citer. Actuellement, on va parler de la période actuelle,
1: ouais.
0: le chanteur du groupe qui s'appelle Christian, il y a un guitariste complémentaire qui s'appelle Carmelo, et il y a également un bassiste qui s'appelle Jackie. Voilà.
1: Tout à fait.
0: En quelque sorte, vous formez un quintet.
2: C'est ça, c'est ça.
0: Alors, Starter, Pat et Fred, alors vous choisissez qui répond, le premier qui démarre, l'autre peut enchaîner, bien entendu. Ça a été créé en 2009-2010 à peu près.
1: Alors effectivement.
0: Et à Tiercelet.
1: Oui.
0: Voilà, donc c'est ici vraiment dans le secteur. Hein. Tiercelet, ouais. c'est une commune de l'agglomération de Longwy, membre de la communauté d'agglo. Comment est venue cette idée de monter ce groupe-là en 2009-2010 ?
1: Ah bah tout simplement par le fait qu'on est tous les deux des musiciens depuis pas mal de temps.
0: Mmh.
1: Et puis, du fait de nos occupations professionnelles respectives, ben, on avait arrêté carrément la musique.
0: Mmh.
1: Et à un moment donné, en ce qui me concerne, je suis venu travailler dans le secteur. Et puis, j'ai eu envie, effectivement, de refaire un peu de rock,
0: mmh.
1: de remettre en place un groupe. Pour ce faire, j'ai mis en place une annonce. Hein
0: mmh.
1: Et c'est puis, ça. Voilà. Donc, avec Fred et puis un autre guitariste qui est malheureusement décédé aujourd'hui, on a commencé à travailler dans ma cave à l'époque,
0: mmh.
1: entre mes chemises, mes cravates et la chaudière. C'était rudimentaire. Et on a commencé à travailler du hard rock.
0: Voilà. D'accord. Ça. Donc à Tiercelet. Hein,
1: à Tiercelet, chez moi.
0: C'est Pat qui
2: c'est
0: habite
2: ça,
0: à Tiercelet. D'accord.
2: Un petit village près de Villerue.
0: Oui, c'est ça. Entre Ussigny et Villerue.
2: Et-il, voilà.
0: Exactement. Et-il. N'oublions non, pas
4: on connaît, on est de radio locale.
0: Alors, comment Fred a rejoint Pat, puisque c'est lui qui a lancé l'annonce. Comment ça s'est passé? C'est un peu comme l'anciennement dans les années 70-60, le Melody Maker en Angleterre, qui passait des annonces.
1: Tout à fait.
0: C'est à peu près ça, quoi. Voilà.
1: Exactement ça.
0: Alors, comment Fred a rejoint Pat dans la constitution de ce groupe il y a maintenant 16 ans en arrière.
2: Voilà, moi j'avais répondu à une annonce qui passait sur un petit journal local.
0: Ouais.
2: Il n'y avait pas encore vraiment il n'y a pas Internet encore vraiment qui marchait très bien. C'est un petit journal qui s'appelait L'Impact. Je ne sais pas si vous vous souvenez de ça.
1: Il
2: y avait toutes sortes d'annonces. Et donc, il y avait une annonce de musicien, cherche guitariste. Voilà, j'ai répondu à cette annonce. J'ai donc fait la connaissance de François. Donc, à l'époque, moi, j'étais à la basse et au chant. François était à la guitare et Pat était donc à la batterie. On a commencé à répéter ensemble chez Pat pendant de quelques mois, à raison d'une répétition tous les mois au départ.
0: Mmh.
2: Voilà. Et puis après, donc, ça s'est étouffé.
1: Ça s'est étouffé.
2: Voilà. On a cherché un autre bassiste. Moi, je me suis mis à la guitare. Donc, il y avait deux guitares, une basse et moi au chant. Donc, on était quatre. Et puis, un peu plus tard, on a passé une annonce pour être rejoint par un chanteur. Ça a été chose faite.
0: Mmh.
1: Voilà.
2: Et voilà. Donc, on était cinq et on a trouvé un petit local.
1: Voilà.
2: Hein,
1: et le plus marrant dans cette affaire, c'est qu'on s'est aperçu que Monsieur Frédéric Passet, qui est en face de moi, habitait dans notre enfance une rue au-dessus de chez moi à Audaltiche, et on ne se connaissait pas.
2: À l'époque, on se connaissait
1: pas. Et en plus,
2: pas.
1: On s'est aperçu que son papa, à l'heure actuelle, habite à 100 mètres de chez moi.
0: D'accord.
1: Et on ne le savait pas.
0: Ouais.
2: Voilà.
0: Comme quoi, le monde est petit. Le monde est vraiment petit.
1: Et on était fait pour se rassembler.
0: Très bien.
2: Voilà, tout ça est donc vraiment local.
1: On s'est retrouvé, effectivement, on a trouvé un local à Aille-sur-Moselle, où là, c'était équipé, c'est des salles de répétition. Et on a commencé donc à travailler donc du hard rock à l'époque.
2: Oui, hein,
1: donc
2: principalement.
1: Du AC/DC, du Deep Purple, du Scorpion, du Black Sabbath. Donc tous les cinq, hein, oui, on était déjà cinq à l'époque. Et on a commencé à faire des fêtes de la musique.
0: Mmh. D'accord. C'est là qu'on a commencé. Alors, tous les deux, allez, on va, puisque c'est Pat qui a la parole, batteur,
1: ouais.
0: C'est mis quand à la batterie, Pat, ça date de quand?
1: À 14 ans.
0: À 14 ans.
1: Au lycée, j'ai commencé à apprendre la batterie au lycée.
0: En autodidacte?
1: Non,
0: en prenant des cours.
1: Ah, oui,
0: ah ouais, d'accord. Non,
1: au lycée, avec des cours, bien entendu.
0: D'accord, ok.
1: J'ai fait d'autres divers groupes. Hein,
0: on va pas revenir sur toute l'histoire.
1: On s'en fout.
0: Ouais, ça remonte.
1: On s'en fout.
0: Ça remonte à loin. On va rester au début des années 2010.
1: Voilà.
0: Donc vraiment, avec un prof, etc. Ah, c'est pas le Pat qui avait la batterie à la maison et qui a travaillé tout seul. Donc il y a eu une vraie formation musicale autour de la batterie.
1: Au départ.
0: Ouais.
1: Vers 14-15 ans.
0: D'accord.
1: J'étais au lycée, j'étais interne dans un lycée. Et tous les jeux, non, c'était le jeudi ou le mercredi à l'époque, je ne me souviens plus, ben on avait le choix de faire des activités et puis j'ai fait de la musique.
0: Mmh. Et Fred, guitare et clavier, c'est venu comment?
2: Voilà.
0: Aussi, donc, à la tendre enfance.
2: Oui, ben, vers l'âge de 14 ans à peu près, j'ai commencé la guitare. Alors j'ai appris la guitare dans une MJC avec un cours qui avait lieu aussi une fois par semaine. Donc j'ai appris mes premiers accords dans une MJC avec un prof aussi. Après j'ai bifurqué vers la musique classique. Donc pendant trois ans, voilà. J'ai voulu apprendre ça un peu plus sérieusement, quoi. Hein. Donc j'ai appris la guitare classique pendant trois ans. J'ai pris des cours de guitare classique pendant trois ans. Et puis après, j'ai été appelé un peu plus par le rock, puisque d'accord. C'est la musique que je préfère.
0: C'est peut-être
2: quand même
0: la musique aussi de l'époque un peu.
2: Oui, on baignait beaucoup dans cette musique-là, effectivement. Mmh.
0: Mmh. Alors, vous vous retrouvez donc 2009-2010.
1: Voilà.
0: Comment vient le nom du groupe Starter? C'est venu naturellement ou il y a eu un travail
1: de réflexion, je crois, Fred. Parce qu'au départ, on devait s'appeler. Comment? Je ne me souviens plus trop. Non, je me rappelle.
2: Non.
1: Et Starter.
2: C'est sorti comme ça. Chacun devait proposer un nom pour le groupe. Et puis moi, j'ai eu l'idée de ce nom-là.
1: Démarrage, voilà.
2: Voilà, pour voilà. J'ai trouvé sympa. Un anglicisme, voilà. Ça collait bien à notre musique, quoi. Voilà.
0: D'accord. Eh bien, on va réécouter de nouveau Starter sur l'antenne de Radio Aria.

0: Voilà. Alors justement, qu'est-ce qu'on vient d'entendre là? C'est quoi cette chanson? Ça me dit quelque chose dans l'oreille quand je l'écoute.
1: C'est pas très hard rock, hein, c'est Ride Like the Wind de Christopher Cross.
0: Ouais, d'accord. Voilà.
2: Donc qui a été repris un petit peu à l'autre façon.
0: Alors c'est ça, c'est pour ça que je demandais ce que c'était.
2: C'est un petit peu plus musclé que l'original.
0: Voilà, donc c'est ce que vous faites, Starter. Hein, voilà. C'est ça. En fait, c'est des reprises. C'est du travail. Je vais pas utiliser le mot remix. Je pense pas que ça soit vraiment adapté.
2: Non, pas vraiment.
0: Voilà.
2: Remix,
0: c'est une interprétation personnelle. Exactement. Vous ne faites pas de création musicale ou même de morceaux. Non. Donc, c'est une interprétation personnelle de titres classiques du rock.
3: Cover.
2: C'est du cover. Oui, on peut dire du cover.
0: Tout à fait.
2: Oui,
0: merci, Fabien. C'est du cover. Alors, les influences, c'est ce que vous présentez au public dans vos concerts. On va revenir après au concert et comment ça se passe, comment on peut vous contacter, enfin, etc., etc. Vous avez un chargé de com qui est là et il prendra la parole à ce moment-là. Mais en fait, comment vous travaillez ces interprétations personnelles de morceaux pourquoi pas un tribute tout simple.
1: Non, parce qu'en fait, on a chacun nos expériences musicales et on est assez démocratique. Je crois que Fred en a parlé.
0: Ça, c'est
1: tout
0: bien,
1: à l'heure.
0: Par contre, d'être démocratique.
1: C'est-à-dire que chacun son tour dans le groupe, on propose un morceau. Mmh. Hein, on propose un morceau. Et puis, il faut que l'unanimité se fasse pour qu'on réalise ce morceau. Mmh. Après, chacun, si tout le monde est d'accord, travaille le morceau chez lui avec ses partitions.
2: Hein, oui, c'est bien ça.
0: Le morceau de base. Le vrai morceau. Voilà. Quoi.
1: Et après, donc, on le travaille, puisqu'on se voit une fois par semaine maintenant au lab.
2: Au lab à Thionville.
1: D'accord. En salle de répétition au lab. Voilà. Et puis on le travaille jusque ça fonctionne.
2: Voilà, chacun apporte sa contribution, sa façon de jouer. Et donc, ça nous fait des morceaux qui ressemblent à l'original, mais qui sont quand même un petit peu à la sauce Starter, quoi. Hein.
0: D'accord.
2: Voilà, qui sont souvent un peu plus rock, musclé que l'original, quoi.
0: Prenons l'exemple du morceau qu'on vient d'entendre de Christopher Cross. Mmh. Ça vous a pris combien de temps cette adaptation, de combien de temps de travail?
1: En répétition.
0: Entre vous, quoi. Pas le travail à domicile quand vous le faites chez vous.
1: Au moins un mois.
2: Oui,
1: moyenne un mois. Voilà. Là, on est en train de travailler d'autres morceaux. On en a 3 ou 4 en stand-by. Mm-hmm. Donc là, ça fait au moins 3 mois qu'on les travaille.
0: Oui. Mm-hmm. Vous avez une base de combien de chansons, combien de morceaux, une base actuelle?
1: Oh là, on peut dire une cinquantaine.
2: À peu près 44 morceaux. Une cinquantaine de morceaux. Voilà.
1: Mais depuis le départ Starter, on est à beaucoup plus, je crois. On doit être à 70.
2: Pas loin des 100.
1: Pas loin des 100.
0: Alors, vous répétez, je viens d'entendre, vous répétez à Thionville, c'est ça, au lab. Hein, pourquoi à Thionville, alors qu'on est de Tiercelet, vient d'Audaltiche?
1: Alors, en fait, pourquoi? Parce que c'est le centre, en fait. Moi, je viens de Tiercelet, Fred vient de Marly, les autres sont du secteur de Thionville, Hayange.
0: Ok. Donc ça permet à chacun de faire un bout de chemin.
1: Voilà,
0: quoi.
1: Faire un petit bout de chemin.
0: Et
1: puis, il ne faut pas oublier qu'au lab, tout est équipé, hein. C'est des salles de répétition, il y a une batterie, il y a une sonorisation, tout est clair et net. Mmh. C'est fait pour des musiciens.
0: Mmh. Voilà. Je ne sais pas si vous êtes au courant, mais auquel cas je le dis, à l'Arche, à Villerue, il y a un studio qui permet au groupe de travailler et de répéter.
1: Je ne savais pas.
0: Eh ben, on vous passe l'info.
2: Ah, c'est bien, ça doit être à peu près le même principe qu'à Thionville.
0: On vous passe l'info éventuellement, si un jour, n'hésitez pas, on les a reçus il n'y a pas longtemps, on a reçu la chargée de com de l'Arche. Elle a rappelé qu'il y avait cette possibilité. Peut-être que allez peut-être les voir à un moment donné pour voir s'il est aussi possible de pouvoir vous partager entre Thionville et Villerue, pourquoi pas. Et en restant sur le local, même s'il y a quelqu'un qui vient d'Amnéville, ça lui fera peut-être un peu plus de chemin.
1: Ou de Marly.
2: Ouais, ça risque de faire un petit peu loin certains, mais bon.
0: Ok. Eh ben, on va réécouter encore un morceau de Starter.

0: Fabien a bien choisi sans le vouloir, parce que c'est lui qui gérait le...
1: C'était tout vu.
0: C'est lui qui gère les chansons que Starter, nous, les membres du groupe, nous ont amenées ce matin. Et justement, je voulais venir à cet aspect-là des choses. C'est vrai que rock, on pense souvent standards internationaux, anglo-saxons, etc. Mais il y a aussi du français, et on vient d'entendre, là j'ai reconnu, encore que je me rappelais plus celui d'avant, Christopher Cross, je l'avais en tête mais j'avais pas le nom. Et là nous venons d'entendre Bernard Davillier. Voilà. Vous faites aussi des standards français.
2: Bien sûr, bah depuis bien sûr. Peu. Hein,
0: c'est
2: depuis
0: pas que de l'anglo-saxon.
2: Oui. Depuis oui. peu, on essaye de faire du rock français, hein, un petit peu. Bien mais sûr, un peu du rock sûr. Français.
0: On a bien compris que c'est à chaque fois vous prenez le morceau, vous le revisitez à votre manière.
2: Donc on a du Lavillier, on a du Escher. Mm-hmm. Hein, on a du
3: Matmata. On fait aussi Lambert Ambro. On a Stéphane Escher, des hauts et des bas. On a Daran et les chaises.
2: Ouais. Daran
3: je
2: ne sais
3: pas
2: chaises.
3: Si vous vous souvenez de Daran et les chaises.
0: Oui, on en a déjà parlé ici.
3: Donc,
0: à
3: avec
0: Radio Ariane,
3: son titre Dormir dehors. Mm-hmm. Voilà. Donc Bernard Lavillier, Trafic.
0: Voilà. Et préciser aussi, puisqu'on va citer les autres, hein, pour pas. Voilà. Vous faites aussi du Pink Floyd, du Springsteen, du ZZ Top, Jimi Hendrix. Alors là, Lenny Kravitz, les Rolling Stones, même les Beatles.
1: Il y a pas du Genesis.
0: les Red Hot Chili Peppers. Voilà.
2: Metallica.
0: Il y a un répertoire très vaste.
3: On a même les Ramones.
0: Dont on reparlera tout à l'heure. Dont on reparlera tout à l'heure dans l'éphéméride. Ouais. OK. Alors, il y a ce travail de recomposition personnelle. Ouais. Et tout ça, il faut pas le garder pour soi. Il faut pas le garder dans un studio de répète. Il faut aller le montrer. L'idée, c'est d'aller le montrer au public.
3: Ah, oui.
0: Alors, comment vous produisez? Comment ça se passe? Où est-ce que vous allez dans des fêtes de village, dans des bars?
2: On va un peu partout à la demande. Mmh. Bon, parce que l'idée de départ, effectivement, avec Fred et les membres, c'était bien entendu de pas répéter en studio et rester en studio. Mmh. C'était de faire des concerts, essayer de faire profiter le public, quoi. Mmh. Donc aujourd'hui, on a démarré par des fêtes de la musique, hein.
3: C'est ça, de la musique à Metz, six fois la fête de la musique à Metz.
2: Place de la République, plusieurs fois.
3: Ouais.
2: Comment ?
3: À Thionville aussi. On est passé à la fête de la musique.
2: Après, c'est à la demande, quoi. Il faut recruter, quoi. Il faut aller. Voilà. La semaine prochaine, d'ailleurs.
0: Ça, c'est le travail du chargé de com avec.
4: C'est mon travail, effectivement.
0: On va venir avec lui dans quelques instants.
2: Voilà.
0: Donc, en fait, vous actuellement, en espérant que et peut-être que votre passage à l'antenne va permettre d'augmenter le nombre de vos prestations annuelles, mais à peu près, vous m'aviez dit une quinzaine de concerts
3: par an.
0: D'accord.
2: Cette année, on en a fait 18, mais il y a malheureusement 3 qui ont été annulés.
3: À cause de la canicule.
0: Oui, ça, il y a beaucoup.
2: Cavalli et Cajeuf à cause de la canicule.
0: Oui, on va pas les engueuler ou leur reprocher de l'avoir fait, c'est normal. Il y a plein de choses qui ont été annulées comme ça à cause de la canicule.
2: Mais sinon, donc, mais on veut pas en faire trop non plus. Hein. Fred, on avait dit maximum un par mois.
3: 15, c'est bien.
2: 15, c'est
3: une moyenne de 1 par mois, c'est l'idéal. C'est l'idéal.
2: Donc, on fait tout. On fait de la musique. La fête de village.
0: Aussi bien en extérieur qu'en salle.
2: Aussi bien en extérieur qu'en salle, des bars-concerts, des opérations caritatives, comme le précisait tout à l'heure, notamment dimanche. Mmh. Dimanche, on va jouer donc à Homécourt.
0: C'est ça. À quelle heure alors?
2: Actidem à 13h30.
3: À partir de 13h30.
2: C'est une opération caritative. Hein, donc là, on y va bénévolement. Hein.
3: Voilà.
2: On va jouer pendant 2 heures bénévolement dans le cadre d'une brocante d'automne et préparation Halloween.
0: Mmh. À Homécourt,
2: c'est ça.
0: Ce dimanche, à 13h30. S'il y a des auditeurs et auditrices fans de rock qui écoutent ce matin, déplacez-vous à Homécourt pour écouter Starter, les encourager et les découvrir. Voilà. Et peut-être les inviter par ailleurs. Et justement, on vient à cette idée, les inviter par ailleurs, parce que le groupe souhaiterait se produire un peu plus souvent et même vraiment, parce que vous ne vous produisez pas malheureusement beaucoup, on va dire, sur le PIO frontalier, entre Briey, Longwy, Villeru, Longuyon, et c'est un peu un secteur que vous voudriez aborder et vous faire connaître un peu plus. Alors c'est peut-être le chargé de com qui va parler de ça et comment on peut joindre Starter pour, bah, pour qu'ils viennent se produire ici autour de Longwy, Villerue, Longuillon, etc.
4: Oui, alors effectivement, donc c'est moi qui ai pris un peu le relais par rapport à ça du métier de chargé de communication. Moi, j'ai d'abord connu, ça fait déjà maintenant quelques années que je connais Pat, qui fait de la batterie. Après, j'aimais bien ce qu'il faisait, donc j'ai rencontré tous les membres du groupe qui sont devenus maintenant mes amis. Et donc là, je les présente dans plusieurs radios. Il y en a d'ailleurs une très bientôt au mois de janvier dans la Meuse.
1: Il n'y a qu'une radio, c'est nous, hein.
4: Oui, Fabien. Et,
0: nous et sommes puis, la radio du PIO, nous. Voilà.
4: Exactement.
0: La Meuse, c'est pas le PIO.
4: Non, c'est pas
0: la Lorraine, mais c'est pas le PIO.
1: Encore moins tout. La Moselle. La Moselle, c'est pas le PIO.
4: Et donc, ben, forcément, mon travail de chargé de communication, ben, c'est de leur trouver des contrats, quoi. Donc là, pour l'instant, j'en ai deux qui sont sur Longwy d'ailleurs, qui sont en cours. Voilà. Après, il faut ça, tout se négocie. Hein. Un groupe, un groupe, il faut le payer.
0: Oui, bien sûr. Non, mais tout se négocie. Alors, justement, un concert, ça représente, c'est quoi en temps une heure, deux heures
3: Ça peut varier d'une heure à deux heures.
0: C'est selon la demande, peut-être aussi.
3: À la demande, voilà, ça peut varier d'une heure à deux heures. Voilà.
1: Mais qui négocie tout ça? Qui?
0: Bah, le chargé de com et les membres du groupe.
1: Oui, mais j'entendais pas sa réponse, c'est pour ça.
0: Très bien. Alors, justement, ben, peut-être, alors, c'est François qui répond, ou vous, les personnes qui nous écoutent ce matin et qui se disent, tiens, pourquoi pas passer du rock dans une animation chez moi, dans une salle en extérieur. Alors, c'est vrai que maintenant, en extérieur, ça va être un peu plus compliqué. Mais comment on peut joindre Starter? Comment ça se passe?
2: On a un site Facebook.
4: Il y a un site Facebook.
2: Il s'appelle Start... Pardon.
4: Excuse-moi. Donc oui, il y a le site effectivement Facebook Starter où vous pouvez les contacter. Et puis j'en appelle aussi à toutes les collectivités. Hein. Vous pouvez aller voir le site et vous pouvez rentrer soit en contact avec moi, soit avec Pat.
0: D'accord. Alors la page Facebook c'est Starter. Alors Starter comme un starter, hein, le starter de voiture. Rock Cover, c'est ça. Starter Rock Cover. Et on vous trouve également sur YouTube. Donc on vous voit en live, en fait.
3: Voilà, c'est ça. On vous voit en live.
0: YouTube, c'est la même chose. Starter Rock Cover.
3: Oui, voilà. Donc c'est très important de marquer Rock Cover. Ouais, parce que si vous tapez Starter, vous avez tous les starters qui concernent les voitures.
2: Il faut bien taper
0: d'accord.
2: Rock Cover.
0: Starter Rock Cover. Bon, on le remettra sur la diffusion Facebook de votre interview pour que s'il y a des gens à écouter qui sont intéressés, eh bien, ils reviennent. Après, puisqu'il y a un Facebook, je suppose qu'il y a Messenger et qu'on peut vous contacter directement par Messenger.
2: Et puis, on a un Pressbook, bien entendu. Si les gens nous contactent donc par mail, on leur envoie un Pressbook. On a tout ce qu'il faut. Tout est indiqué.
0: D'accord. OK. Très bien. Eh bien, voilà. Moi, j'ai fait le tour un peu. Donc, c'est pas très loin, Omécourt. Puis, quelque part, c'est le PIO quand même, Omécourt. Hein.
4: Ah oui.
0: C'est un peu plus au sud, mais ça reste le PIO Meurthe-et-Mosellan. Sinon, qu'est-ce qu'il y a d'autre dans les semaines ou mois qui viennent? Où est-ce qu'on peut vous retrouver d'ici la fin de l'année, on va dire?
2: Écoutez, pour l'année prochaine, on a déjà, en principe, 5 concerts programmés. Hein, donc, 3 qui sont sûrs, 2 à valider. Hein, et puis, donc, on doit se rencontrer très bientôt.
3: Semaine prochaine.
2: La semaine prochaine. Donc, on va planifier des concerts. Donc, chacun va...
4: Et c'est mon boulot, d'ailleurs.
2: Voilà.
4: Oui. J'en ai deux sous la main pour le moment.
1: Tu parles
4: j'en
1: pas, donc il parle à ta place.
4: J'en ai deux.
1: Est-ce que vous cherchez d'autres musicos qui peuvent venir se greffer à vous quand même? Ou c'est fini?
2: Ah, ben là, alors, t'as entendu Fred?
1: Je répète Fred. Si je tape des bambous, est-ce que je peux venir jouer avec vous à un concert? Je sais pas, quelque chose comme ça. Est-ce que vous êtes ouvert à recevoir quelqu'un d'autre dans votre groupe? Voilà.
3: En
0: plus des 5 actuels.
2: Oui.
3: Il est question que
1: Fred réponde.
3: Alors, soit
4: normalement dans un avenir proche, comme je suis saxophoniste, j'aimerais bien intégrer le groupe. Pour
1: donc
4: le moment, je ne peux pas parce qu'il y a des choses qui m'en empêchent. Mais ça va venir.
0: Bon. Vous allez peut-être passer à 6 alors. Voilà.
3: On est ouvert à toute proposition.
0: Avec un saxo en plus qui va nécessiter de retravailler les diverses chansons et les divers morceaux. D'accord. Ok.
3: On est ouvert à tout.
2: On est ouvert.
0: Parfait. Ouais. Eh bien, on a été ravis de présenter ce groupe ce matin au micro de Radio Aria, Starter, que vous pouvez retrouver sur Facebook ou YouTube, Starter Rock Cover. On vous souhaite bonne continuation et on souhaite
2: On voulait déjà vous remercier de nous avoir invités.
0: Ouais.
1: Ils ne voulaient pas, c'est moi qui ai tout fait. Eux, ils ne voulaient pas.
2: Hein. ils ne voulaient pas, bon d'accord. Bon,
0: et alors, on souhaite peut-être vous retrouver un de ces jours
2: On aimerait bien,
0: dans une salle ou sur un podium en extérieur ici autour de Longwy. Éventuellement, je pensais, Longwy, c'est la frontière, je ne sais pas, Luxembourg, Belgique.
2: Éventuellement, Belgique, oui.
4: Luxembourg, j'explore en ce moment cette piste, effectivement. Tout à fait. Luxembourg, oui.
0: D'accord. Ouais, parce qu'il y a aussi pas mal de petites fêtes.
2: Et en Belgique aussi, je pense, de
0: villas. En plus, avec ce qui arrive là en fin d'année au Luxembourg, il y a beaucoup de festivités autour de la Saint-Nicolas, des marchés de Noël, etc., etc. D'accord. Donc, vous êtes aussi ouvert pour passer la frontière. Ça n'a jamais été fait, ça. Vous n'avez jamais passé la frontière.
3: Très difficile pour l'instant.
2: Très difficile. On n'a jamais encore pu
3: jouer au Luxembourg.
2: Y aller.
0: Ouais. D'accord. Eh bien voilà, merci d'être venu
3: à Radio Aria.
0: On vous souhaite bonne continuation.
2: Merci.
0: Voilà, vive le rock.
3: Merci pour votre accueil très sympathique.
0: Et puis pour conclure, on va encore écouter un dernier morceau.
3: Un petit morceau acoustique.
0: De Starter. Je ne sais pas ce que Fabien a choisi, mais en tout cas, nous écoutons Starter.
1: Horse No Name Starter.
2: Morceau acoustique.
1: Good morning.
0: On aura fait tous les genres ce matin.

0: Voilà, et eh bien effectivement, c'est très divers et varié, les chansons qui sont reprises par le groupe Starter et retravaillées de manière personnelle. Eh bien, c'est un groupe à connaître. Si vous êtes intéressé de les recevoir, éventuellement des activités organisées, des manifestations organisées par des collectivités ou par des associations. Nous poursuivons cette matinale du 8 octobre avec la revue de presse et la météo du jour.
1: Alors, dans la météo du... on va déjà commencer par la revue de presse.
0: Ouais, ça serait déjà pas mal.
1: Alors, la 30e édition du 4L Trophy, le Renault prend forme avant le départ. C'est une belle histoire. Yanis Ravet et Maxime Marion participeront en février 2027 à la 30e édition du 4L Trophy. Les deux amis préparent leur Renault 4 pour parcourir plusieurs milliers de kilomètres jusqu'au Maroc. Ils cherchent également des soutiens financiers pour boucler leur budget. Ah, deux aventuriers, 22 ans, 23 ans, bien. Alors, les deux amis recherchent des soutiens financiers, des sponsors, des dons libres, du matériel pour le bivouac ainsi qu'une salle afin d'organiser un événement. Il y a une cagnotte, les trophistes de l'ATAS, est ouverte sur Hello Asso, une page Facebook et un compte Instagram ont également été créés pour suivre leur parcours. On a besoin de vous, conclut Yanis et Maxime. Il y a une très très belle photo avec leurs 4L. Une jolie voiture. Alors, le Longwy Game Show a un score de 3550 entrées. Pour sa 7e édition, le Longwy Game Show a totalisé donc 3550 visiteurs sur les deux jours, les 3 et 4 octobre. Pas mal, 3550. Pas mal du tout. Et alors, nous passons maintenant à Villerue, où les gens du voyage reviennent sur le parking de l'Arche. Ils sont déjà de retour. Quelques caravanes des gens du voyage ont de nouveau pris place
0: à Villerue, d'accord.
1: Sur le parking de l'Arche à Villerue, malgré les dispositions mises en œuvre ces dernières semaines pour empêcher une nouvelle occupation. Une mise en demeure de quitter les lieux avait notamment été prise par la préfecture. La ville avait également installé des bennes remplies de pierres afin de condamner les accès et limiter les possibilités d'intrusion. Des mesures qui, visiblement, n'auront pas suffi. Les occupants sont parvenus à s'infiltrer une nouvelle fois sur le site. Cette nouvelle occupation est particulièrement sensible et dans quelques semaines, l'Arche et ses abords seront au cœur de la 49e édition du Festival du film italien de Villerue, organisé du 23 octobre au 8 novembre. L'événement proposera 70 films, plus de 250 séances dans 6 salles et 4 villes, et l'édition avait attiré près de 42 000 spectateurs. Le parking et ses accès devront donc pouvoir accueillir un public nombreux, mais aussi les équipes bénévoles et personnalités attendues pendant ces grandes manifestations culturelles, en espérant que tout soit arrangé avant. Voilà, alors...
0: C'est tout pour la revue de presse.
1: Eh oui.
0: On précise quand même qu'en titre principal du Républicain Lorrain aujourd'hui, il y a... Nouvelle mobilisation des lycéens soutenue par diverses organisations syndicales, notamment ici à Longwy, ce qui a d'ailleurs entraîné le maire de Longwy de prendre la décision
1: de ne pas faire le marché.
0: Donc il n'y a pas de marché ce matin sur la place d'Arche à Longwyau. Voilà, je ne sais pas si la décision était justifiée ou pas. En tout cas, elle a été prise. Et j'ai vu ce matin en passant qu'il y avait un rassemblement de nouveau devant le lycée Alfred Mézières de Longwy. Je ne sais pas s'il y a un défilé ou quelque chose de prévu. Et tiens, justement, tant qu'on est là-dessus, avant de passer à la météo, Dom, pour annoncer que, puisqu'il y a un débat justement qui est ouvert... sur l'utilisation des forces de l'ordre par rapport à ce mouvement des lycéens. Voilà, il y a des pour, il y a des contre, il y a beaucoup de choses qui se disent. Eh bien, vous informez que justement, le 16 octobre, ça sera vendredi de la semaine prochaine, à 20h au Kinépolis à Longwy, il y aura un ciné-débat organisé par la Ligue des droits de l'homme et quelques autres organisations et associations autour du film Un pays qui se tient sage de David Dufresne. Donc vendredi 16 octobre à 20h au Kinépolis à Longwy, avec une question posée sur ce ciné-débat. Quelle limite à la violence d'État ? Point d'interrogation. C'était l'occasion d'annoncer ce rendez-vous, et on le rappellera d'ici le 16 octobre. On poursuit avec la météo.
1: Alors, pluvieux ce matin, une perturbation arrivée durant la nuit traînera encore en matinée sur la Lorraine, avec un ciel maussade et des pluies résiduelles. Puis un ciel plus changeant s'imposera en cours d'après-midi, entre nuages et larges éclaircies. Le vent du nord-ouest ramènera de l'air beaucoup plus frais. Il fait 12 ce matin, il fera 13 cet après-midi, demain matin 5. Et 12 l'après-midi.
0: On approche des gelées matinales. Bon, quel changement de temps quand même.
1: Voilà.
0: En quelques heures à peine.
2: Bah, les manifestants, ils vont se réchauffer vite fait.
0: Non. Ou alors ils vont vite rentrer à la maison.
2: Mais je rebondissais sur ce que tu disais tout à l'heure, je te poserai une question hors antenne.
0: Très bien,
2: si
0: t'as
2: tu
0: le droit.
2: Oui, parce que je pense pas que je peux la poser en direct. Voilà.
0: Bon, non, mais alors, ne pose pas en direct, on verra ensuite.
2: Quelle
0: hors
2: confiance.
0: Antenne. Eh bien, nous sommes un 8 octobre, et que dire d'un 8 octobre que c'est, nous souhaitons une bonne fête aux Pélagies. Alors c'est la Saint, je pensais que c'était la Sainte, mais c'est la Saint-Pélagie.
1: Ah, c'est Pélagie, ah, ouais, moi ouais, aussi je pensais ouais, que c'était...
0: Bah ouais, c'est la Saint-Pélagie, alors s'il y a des Pélagies qui nous écoutent ce matin, nous leur souhaitons une bonne fête. Et un petit dicton du jour, gelée d'octobre, vent rend le vigneron sobre. Voilà, mais les gelées approchent, hein, on n'est pas loin, hein. Bien.
2: Mais les vignerons sont tous sobres, non?
0: Quelques naissances d'un 8 octobre, alors ça remonte en 1895... mais il a quand même vécu très longtemps. C'est la naissance de Juan Perón, militaire argentin et homme politique, président de l'Argentine de 1946 à 1955, puis de 1973 jusqu'à sa mort. Juan Perón, qui formait un couple avec Evita Perón, et ça a fait l'objet notamment d'un film avec Madonna qui s'appelle Evita, avec cette chanson dans le film.

0: Voilà, on attendait le Don't Cry For Me Argentina. 1910, c'est la naissance de Kirk Allen aux États-Unis, dans le New Jersey, acteur américain. Célèbre pour avoir été le premier acteur à incarner Superman en chair et en os.
1: Oh,
0: voilà. Ouais. Et un peu plus tard, en 1939, c'est la naissance de Paul Hogan, acteur, producteur et scénariste australien. On se souvient notamment de ses divers rôles, dont les Crocodiles Dundee, 1, 2, 3, je crois qu'il y en a eu 3. Eh bien, on va écouter un peu le générique de Crocodile Dundee en pensant à Paul Hogan.

Et on poursuit, on reste dans le cinéma, 1946, la naissance de Jean-Jacques Benex, Paris, réalisateur, écrivain, dialoguiste, scénariste, producteur de cinéma français. Il a un répertoire de films énorme, notamment ce film en 1986.

0: Alors, vous aurez reconnu une des musiques du film 37-2 le matin, un film de Jean-Jacques Benex.
1: Béatrice Dalle.
0: Avec Béatrice Dalle, c'était, je crois, son premier film, ou un de tous ses
2: premiers films. Oui, c'était son premier film.
0: Avec Jean-Hugues Anglade. Waouh, la mémoire ne me fait pas défaut ce matin.
1: Bah, moi non plus, t'as vu.
0: 1948, la naissance de John Willard Cummings, dit Johnny Ramone, à New York, chanteur leader du groupe punk The Ramones. On écoute ce remix des Ramones.

0: Alors ça, c'est les Ramones, c'est un remix d'une chanson connue, What a Wonderful World. Mais c'est pas que ça, les Ramones, ils ont quand même une création, ils n'ont pas fait que des remixes. Donc on va écouter une autre chanson des Ramones.
1: Et la chanson, elle s'appelle...
0: Il paraît que ça décoiffe en plus.
1: Bah écoute...

0: Voilà, c'était le choix complémentaire de Fabien pour mieux. Parler des Ramones.
1: C'est ouais, mieux.
0: Ça, c'est, avant, c'était un remix, là, c'est
1: mais
0: vrai.
1: Mais j'y étais, et j'y étais, moi, là.
0: C'est
1: j'ai
0: vrai.
1: Pas été voir Genesis, mais j'étais voir les Ramones à Mulhouse en 92.
0: Chacun ses goûts.
1: Bah, chacun ses goûts.
0: Voilà, c'est... 1970, 8 octobre, c'est la naissance de Matt Damon.
1: Chacun ses goûts.
0: Aux États-Unis, acteur américain. Alors, il a joué dans Will Hunting en 1997. Jason Bourne en 2016, il a fait toute la trilogie des Ocean.
1: Non,
0: Eleven,
1: oui.
0: 12,
1: la mémoire dans la peau,
0: aussi, pardon.
1: Les infiltrés.
0: Et c'est aussi le soldat Ryan qui est en recherché par Tom Hanks, le capitaine Miller, dont il faut sauver le soldat Ryan. 1968, la naissance d'Emily Procter aux États-Unis, actrice américaine. Vous savez, Emily Procter, c'est cette grande blonde qui expertise les scènes de crime dans cette série américaine.

0: Et vous aurez reconnu le générique des Experts Miami. Voilà. Dans lequel joue Emily Procter. Tiens, on reprécise, puisqu'on est en peu rock ce matin, que ce générique, c'est une chanson des Who.
1: Ouais.
0: Groupe propre très connu. 1949, on termine les naissances, c'est Susan Alexandra Weaver, dit tout simplement Sigourney Weaver, aux États-Unis, actrice américaine. Alors, bien entendu, Alien, toute la série des Aliens, 79, 86, 92, voilà. Working Girl, Gorille dans la brume, ouais. Président d'un jour, et également, elle a joué un petit rôle, hein, pas le rôle essentiel, dans ce film,

0: vous aurez reconnu, bien sûr, SOS Fantôme, puisqu'elle a joué dans toute la saga également des SOS Fantôme. Quelques décès d'un 8 octobre en 1986, le décès de Jacqueline Huette à Paris, actrice, mais surtout speakerine de la télévision française sur l'ORTF, pour ceux qui ont connu la télé en noir et blanc comme moi.
1: Et moi aussi.
0: Voilà. De 1958 à 1975, Jacqueline Huette, c'était une fameuse speakerine. Il y en avait plein à l'époque qui annonçait les programmes du soir.
1: Ah, oui, aussi. Il y avait Catherine Langeais.
0: Catherine Langeais, tout à fait.
1: Jacqueline Cora et Anne-Marie Pesson.
0: Ouais. Oui, très juste d'homme. Voilà, donc c'était une autre époque de télévision. 1992, le décès de Willy Brandt, ancien chancelier allemand, prix Nobel de la paix en 1971. Tiens, on reste un peu dans la télé. 2016, le télé de Pierre Tcherniakovski. Eh bien, dit tout simplement Pierre Tchernia à Paris, présentateur télé, acteur, scénariste, réalisateur français, surnommé Monsieur Cinéma à la télévision. Et en 1978, c'est le décès de Carl Swenson aux États-Unis dans le Connecticut, acteur américain. Et il jouait le rôle de fondateur d'une petite ville dans une série bien connue qui repasse actuellement de nouveau sur les chaînes de la TNT, cette série-là.
2: Avec la petite carie qui court dans le pré qui va tomber? Non, c'est ça?

0: Vous aurez reconnu La Petite Maison dans la Prairie et Carl Swenson jouait le rôle de Lars Hansen, un des fondateurs du village de Walnut Grove.
1: C'est celui
0: d'ailleurs,
1: qui tient...
0: je crois, le, oui, un des fondateurs ouais. du village.
1: C'est celui qui tient la menuiserie, je pense, près de l'école.
0: Oui, exactement, Lars Hansen, enfin, Carl Swenson, en tout cas, de son vrai nom. Quelques événements d'un 8 octobre, rapidement, 1956, la sortie en film, en salle, pardon, du film « Et Dieu créa la femme » avec Brigitte Bardot. Un film qui l'a fait vraiment connaître au monde entier.
1: Il était temps.
0: Moi, je parlais que Dieu crée la femme. 1962, admission au sein de l'ONU de l'Algérie après son indépendance. 1991, on reste dans l'indépendance. Eh bien, c'est l'indépendance de la Croatie et de la Slovénie, les deux pays qui proclament leur indépendance. On va penser à nos voisins. En 2000, le prince Henri de Luxembourg devient le sixième souverain de la dynastie luxembourgeoise créée en 1890. Et en 1967, un 8 octobre, eh ben c'est Che Guevara qui est capturé dans la jungle bolivienne. Et de nouveau, on, pour se souvenir du Che, on va écouter Hasta Siempre de Nathalie Cardone.

Voilà. Pour cette éphéméride du jour du 8 octobre, on approche tranquillement de la fin de cette matinale pour rappeler qu'aujourd'hui, dans le cadre de l'Aglo en scène à la salle Georges Sand de Consla-Granville à 20h, il y aura Sandro Laurier, c'est du jazz manouche swing. Voilà, en fait, il faut réserver la place, hein, donc c'est à 20h. Éventuellement aller voir sur le site de l'Aglo en scène s'il y a encore de la place, si vous êtes intéressé par le jazz manouche. C'est ce soir à Consla-Granville à 20h. Les programmes de Radio Aria pour cette journée de jeudi, la rediffusion de la matinale en intégralité à 12h et la rediffusion de nos invités du jour à 17h. À 14h, la rediffusion de la bouteille de jazz d'Yves Godot. Et puis à 18h, eh bien, c'est Country & Co. De 18h à 19h, l'émission de Gilles Martin avec notamment l'album de la semaine d'Andy Selfwens, The Last Diet de Dan Seals. Et la séquence rétro avec le titre Honky Tonk Moon de Randy Travis, numéro 1, le 8 octobre 1988, dont on écoute quelques notes.

0: Pardon, j'oubliais de préciser également qu'à 21h, vous retrouverez l'émission Les Ondes Américaines, donc sinon 18h, Country & Co. pour les amateurs de country. Demain, c'est la dernière de la semaine, dans la matinale, je serai là avec Dom, et nous recevrons Jennifer Boucher de l'association Mine de Liens à Tucnu. En fait, il s'agit d'une épicerie sociale qui est installée à Tucnu. Nous parlerons de tout ça avec Jennifer Boucher demain dans la matinale à 9h30. Voilà pour cette matinale du 8 octobre. On rappelle, il n'y a pas de marché ce matin sur la place d'Arche à Longueuil en raison d'un arrêté du maire lié au mouvement de manifestations lycéens et d'organisations syndicales diverses. Et pour conclure donc cette matinale et en vous souhaitant une bonne journée sur les ondes de Radio Aria, nous allons écouter une chanson récente, toute récente, de Tchakola et Georgia Smith qui s'appelle Jet Lag. Bonne journée tout le monde.
1: Bonne journée à toutes et à tous.
0: Et à demain.

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0: 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Salut à dimanche.
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0: Bonjour, bonsoir, vous êtes sur Radio Réa 99.6 et vous écoutez le magazine numéro 519 de la Bouteille de Jazz, magazine hebdomadaire autour du jazz, présenté par Yves Godon. Cinquième émission de cette 13e saison. Cette semaine, voyons voir ce que nous proposera le 14e festival Like a Jazz Machine à côté de chez nous, à Dudelange, du 8 au 11 octobre prochain. Ce festival se déroule essentiellement dans le grand auditoire de l'Obderschmelz, centre culturel de Dudelange. On commence donc le jeudi 8 octobre, premier soir, à 18h30. Et c'est le Boris Schmidt Band qui a l'honneur d'ouvrir les festivités. Boris Schmidt donc est un contrebassiste d'origine luxembourgeoise. Il a eu l'occasion de jouer avec des gens comme Erwin Wann, Michel Pils, Didier Lockwood, Randy Brecker, Steve Aubin, etc., etc. Il va nous présenter son projet EAR avec lui-même bien sûr la contrebasse et aux compositions, Steven Delanoy, saxophone, Lorenzo Di Maio, guitare, Lionel Bevens, batterie, Anna Rocha, voix, Martin Salemi, piano. On écoute le morceau Mad Becca de son disque Air, sorti en 2025.
1: C'est

Deuxième invité de la soirée, le tromboniste Robinson Coury. Lui, il nous présentera son projet Mia, avec Léo Jassef, clavier et voix, et Anissa Nehari, percussion et voix. On a pu l'entendre, lui, avec Ibrahim Mahalouf, Natacha Atlas, le groupe Sarabin. De son disque Mia de 2024, voici le morceau Arasu.

Dernier ensemble de la soirée, 21h30, celui du contrebassiste français Renaud Garcia-Fons, un des grands de la contrebasse en France. Il a déjà accompagné des gens comme Nguyen Li, Gérard Marais, Michel Godard, etc. Et même aussi le chanteur Paul Simon. Ce soir, il nous présentera le projet Blue Macam, avec lui-même à la contrebasse. Il a une contrebasse à 5 cordes, ce qui est assez notable. Il y aura sa fille Soléa Garcia-Fons au chant, Stéphane Carassi, vibraphone et marimba, et Jean-Luc Difraya, percussion et batterie. De ce projet de 2024, on écoute le morceau Salam al Aolam, qui veut dire paix sur le monde. On en a bien besoin, n'est-ce pas ?

Vendredi 9, eh bien, on recommence au même endroit, à 18h30, avec le Daniel Migliosi Quartet, jeune trompettiste, révélation de la scène jazz européenne. Il sera accompagné de Levi Harvey au piano, Gérard Portal contrebasse et Francesco Siniglio à la batterie. Il avait sorti un disque en son nom en 2024, On the Edge. En voici le morceau Preface.

Après, à 20h, un grand moment avec le trio Rimden. Ce trio est l'ancien trio de AST, le trio d'Esmond Swenson, sans lui bien sûr, puisqu'il a disparu en 2008. C'est-à-dire, c'est le contrebassiste Dan Berglund et le batteur Magnus Hogström qui ont reformé le trio avec un nouveau pianiste, Bug Wesselstoft. Ils devraient nous jouer une sélection de leur dernier album, sorti tout dernièrement, ce 25 septembre, Today May Be Tomorrow. Je vous en propose le morceau M.

21h30, troisième concert de la soirée avec le trio britannique Mammal Ants. Ce trio est composé de Jordan Smart, saxophone, Nick Smart, piano et Rob Turner, batterie. Alors ce groupe mêle jazz, musique classique, contemporaine, électronique, folk et minimaliste dans un univers sonore qui lui est propre. De leur dernier disque Circadia de 2026, voici le morceau Forgotten Friends.

Ce soir, on a quatre groupes, donc on finira la soirée à 22h30 à la cantine. Salle, bar, à une centaine de mètres en sortant de l'Aube der Schmelz pour une performance particulière du trio Émile Londonien avec l'illustrateur et auteur de bande dessinée Pierre-Henri Gromont pour une création où la musique et le dessin projetés en direct dialogue en temps réel. Alors Émile Londonien, c'est un trio strasbourgeois composé de Niels Boigny au clavier, piano, Mathieu Drago batterie et Théo Trich à la basse. Je n'ai rien à vous proposer comme son, c'est normal, puisque la musique sera créée en même temps que les images de Pierre-Henri Gromont. Samedi, alors pour cette journée-là, beaucoup de choses et beaucoup de décentralisation. Alors, au Mont Chalet, il y aura à découvrir à 16h, 18h et 20h le trio Kirsch, Sales, Serra, qui joueront des compos ou revisiteront à leur manière des standards. Alors ce trio, c'est Chantal Kirsch au chant, Luc Sales au piano et Max Serra à la contrebasse. À la cantine, même chose, 16h, 18h ou 20h, il y aura le quartet Elsa. Ce groupe, c'est Elsa Stexner au chant, aux côtés de Julien Banzanella au clavier, Jacob Lang à la basse et Daniel Louis à la batterie. De leur album Jump de 2025, voici le morceau Jump.

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Ce soir, voyons la programmation du 14e festival Like a Jazz Machine à Dudelange du 8 au 11 octobre prochain. Nous sommes toujours le samedi, troisième endroit à trois horaires différents, là aussi, 16h, 18h et 20h. Le Sandro Laurier Trio au Vein Stuff. Alors Sandro Laurier est né en Alsace dans une famille de musiciens manouches. Son style se situe entre jazz manouche, rumba et flamenco. À découvrir donc. Quatrième lieu, le Cottage, toujours aux mêmes horaires, c'est-à-dire 16h, 18h, 20h, avec le Weich et Emmanuel Jazz Duo Standard et Bossa Nova. Au Why Not, attention, pas tout à fait les mêmes heures. 17h, 19h et 21h, il y aura le trio britannique Django Chutney. Alors ça, c'est du jazz manouche version anglaise, avec Jed Cutler et Ben Mack aux guitares, Tom Bailey à la contrebasse. Au Gymnase, 17h, 19h, 21h, il y aura le Soundbound Quartet avec le batteur luxembourgeois Olivier Keil, Matej Bursik au saxophone ténor et Emil Novotny à la contrebasse. Tous les deux sont tchèques et Keil Patsiert au piano. Jazz contemporain, mélodique et expressif. Et on revient au grand auditoire, donc à 18h30 là, avec le Tord Gustafsson Trio. Tord Gustafsson, bien sûr, au piano, Steinar Ragnes contrebasse et Jarl Vespestad à la batterie. Alors Tord Gustafsson est une grande voix du jazz norvégien. Il mélange jazz contemporain, gospel, musique sacrée et folk scandinave. De son disque Sing de 2024, voici une reprise du traditionnel norvégien Jesus Gjør meg stille.

Toujours au grand auditoire, à 20h, il y aura le trio Berardi-Neve-Schumacher. Ce trio, c'est Christine Berardi, voix, Jeff Neve, piano, et Pascal Schumacher, vibraphone. Elle est australienne. Jeff est belge, Pascal est luxembourgeois. Ils se sont rencontrés à Sydney. A priori, ils n'ont rien enregistré ensemble jusqu'à présent. À découvrir, donc. 21h30, toujours au grand auditoire, une autre grande pointure, une très grande pointure même. Le Mike Stern Band, avec bien sûr Mike Stern guitare électrique, Lenny Stern guitare électrique, Ngoni, on verra ce que c'est, et chant, Bob Franceschini saxophone, Chris Mingdoki basse électrique, et Dennis Chambers à la batterie. Un des plus grands guitaristes de jazz, nommé à 6 reprises au Grammy Award. Le dernier disque en son nom est Echoes and Other Songs, paru en 2024. Sur ce disque, on retrouve Lenny Stern, Dennis Chambers, Bob Franceschini. Je vous en propose le morceau Curtis.

22h30. Ah, là, on voit la cantine. On aura le trio luxembourgeois Same, Same, Same. Alors, ce trio, c'est Jérôme Klein au clavier, Paul Bellardi à la basse et Nils Engel à la batterie. A priori, pas d'enregistrement ensemble. À découvrir, donc. Nous voilà le dimanche. Donc, à 16h, en l'église Saint-Martin, on aura le duo Levitation. Ce duo est suisse, avec Stéphane Rusconi, claviériste, et Tobias Pressing, violon. Et effet, pardon. Il mêle musique expérimentale, électronique et improvisée, à travers l'orgue d'église, le violon et les traitements électroniques. De leur dernier album, Palimpsest 2027, voici le morceau Weaving. On retourne au grand auditoire, 18h, avec le Jeff Air Corporation, qui nous présentera son projet Five Moons. Alors ce groupe, c'est Jeff Air à la batterie, Maxime Bender au saxophone et Paul Bellardi, basse électrique et synthétiseur. Désolé, je n'ai pas trouvé d'enregistrement de Five Moon à découvrir, donc. Et pour finir, troisième gros choc de ce festival à 19h30, et dernier invité d'ailleurs, le saxophoniste James Carter, qui rendra hommage à John Coltrane pour le 100e anniversaire de sa naissance. Projet Train and Centennial Supreme. Il sera avec Gerard Jicks au piano, Ilya Green à la contrebasse et Alex White à la batterie. De cet artiste, d'un disque de 1996, Conversing with the Elders, voici un morceau de John Coltrane, justement Naïma. Alors, il est au saxophone baryton. Sur ce morceau, il y a deux barytonistes. Il y aura Amiette Bluett, qui sera sur le canal de gauche, et lui, James Carter, sera sur le canal de droite. En plus, il y a Craig Taborn au piano, Jaribus Chahid à la basse, et Tanis Tabal à la batterie.

Voilà, cette bouteille de jazz est presque vide. La semaine prochaine, un standard, There is no greater love, un peu de son histoire et quelques-unes de ses interprétations. Pour terminer, cette fois un morceau où Coltrane et Davis sont ensemble, du disque Jazz Track de Miles Davis de 1959 avec son sextet. Alors Davis, Coltrane, Adderley, Evans, Paul Chambers et Jimmy Cobb, voici leur lecture du standard On Green Dolphin Street. Sur ce, je vous remercie pour votre écoute, vous dis bonsoir et à la semaine prochaine.

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Amis du jour, bonjour. Amis du soir, bonsoir. Au micro, c'est Robert le Diable. On se retrouve bien sûr tous les dimanches matins, de 9h à 10h pour les variétés musicales et de 10h à midi pour les danses à papa. Avec bien sûr vos dédicaces. Salut, à dimanche.

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0: Voilà. Eh bien, vous venez d'entendre un morceau, une chanson du groupe Starter, dont nous recevons des représentants et musiciens ce matin au micro de Radio Aria. Pour présenter le groupe, pour ce qui se présente et pour parler un petit peu de leur activité et puis de ce qu'ils voudraient faire, notamment dans notre secteur, parce qu'ils voudraient un petit peu s'y implanter et se faire connaître un peu plus. Alors, nous avons au micro deux membres fondateurs de ce groupe, de cette formation rock, qui s'appelle Starter. Il y a Pat, qui est le batteur. Bonjour Pat.
1: Bonjour à tous.
0: Il y a Fred, alors lui, c'est un multi-instrumentiste parce qu'il est guitariste, claviériste et il fait aussi les chœurs dans le groupe.
2: Oui.
0: C'est ça. Bonjour Fred.
2: Bonjour, bonjour Radio Aria, merci de nous recevoir.
0: Et puis nous avons avec eux, parce que c'est un groupe qui essaye de s'implanter, leur chargé de communication qui s'appelle François. Bonjour François.
3: Bonjour Patrice, bonjour chères auditrices et chers auditeurs.
0: Voilà.
4: Je t'entends pas si tu parles pas dans le micro.
0: Mettra un petit peu le micro, ouais. Voilà, juste un peu baisser le
4: c'est
0: micro.
4: C'est un grand gaillard. Hein.
0: Nous entendrons mieux François. Voilà, et bien nous les recevons donc pour parler de ce groupe et puis de ce qu'ils font ensemble. En sachant donc que le groupe, vous êtes cinq. Hein, il y a alors
1: ouais,
0: Pat et Fred
1: ça,
0: sont
1: ouais.
0: les membres fondateurs du groupe, on va revenir.
1: Ouais.
0: Et puis se rajoute, on va quand même les citer. Actuellement, on va parler de la période actuelle,
1: ouais.
0: le chanteur du groupe qui s'appelle Christian, il y a un guitariste complémentaire qui s'appelle Carmelo, et il y a également un bassiste qui s'appelle Jackie. Voilà,
1: tout à fait.
0: En quelque sorte, vous formez un quintet.
2: C'est ça, c'est ça.
0: Alors, Starter, Pat et Fred, alors vous choisissez qui répond, le premier qui démarre, l'autre peut enchaîner, bien entendu. Ça a été créé en 2009-2010 à peu près.
1: Alors effectivement.
0: Et à Tiercelet.
1: Oui.
0: Voilà, donc c'est ici vraiment dans le secteur. Hein. Tiercelet, c'est une commune de l'agglomération de Longwy, membre de la communauté d'agglo. Comment est venue cette idée de monter ce groupe-là en 2009-2010 ?
1: Ah bah, tout simplement par le fait qu'on est tous les deux des musiciens depuis pas mal de temps.
0: Mmh.
1: Et puis, du fait de nos occupations professionnelles respectives, bah, on avait arrêté carrément la musique.
0: Mmh.
1: Et à un moment donné, en ce qui me concerne, je suis venu travailler dans le secteur. Et puis, j'ai eu envie, effectivement, de refaire un peu de rock,
0: mmh.
1: de remettre en place un groupe. Pour ce faire, j'ai mis en place une annonce. Hein.
0: Mmh.
1: Et c'est puis,
2: ça.
1: Voilà, donc avec Fred et puis un autre guitariste qui est malheureusement décédé aujourd'hui, ben on a commencé à travailler dans ma cave à l'époque,
0: mmh.
1: entre mes chemises, mes cravates et la chaudière. C'était rudimentaire. Et on a commencé à travailler du hard rock.
0: Voilà. D'accord. Ça. Donc à Tiercelet. Hein,
1: à Tiercelet, chez moi.
0: C'est Pat qui
2: c'est
0: habite
2: ça,
0: à Tiercelet. D'accord.
2: Un petit village près de Villerue.
0: Oui, c'est ça. Entre, voilà. Ucigny et Villerue.
2: Et Tille.
0: Exactement. Et n'oublions pas Tille.
4: On est de radio locale.
0: Alors, comment Fred a rejoint Pat, puisque c'est lui qui a lancé l'annonce. Comment ça s'est passé? C'est un peu comme l'anciennement dans les années 70-60, le Melody Maker en Angleterre, qui passait des annonces.
1: Tout à fait.
0: C'est à peu près ça, quoi. Voilà.
1: Exactement ça.
0: Alors, comment Fred a rejoint Pat dans la constitution de ce groupe il y a maintenant 16 ans en arrière.
2: Voilà, moi j'avais répondu à une annonce qui passait sur un petit journal local.
0: Ouais.
2: Il n'y avait pas encore vraiment Internet encore vraiment qui marchait très bien. C'est un petit journal qui s'appelait L'Impact. Je ne sais pas si vous vous souvenez de ça.
0: Il
2: y avait toutes sortes d'annonces. Et donc, il y avait une annonce de musicien, cherche guitariste. Voilà, j'ai répondu à cette annonce. J'ai donc fait la connaissance de François. Donc à l'époque, moi j'étais à la basse et au chant, François était à la guitare et Pat était donc à la batterie. On a commencé à répéter ensemble chez Pat pendant de quelques

0: mois, à raison de une répétition tous les mois au départ. Mmh. Voilà. Et puis après, donc, ça s'est étouffé.
1: Ça s'est étouffé.
0: Voilà. On a cherché un autre bassiste. Moi, je me suis mis à la guitare. Donc, il y avait deux guitares, une basse et moi au chant. Donc, on était quatre. Et puis, un peu plus tard, on a passé une annonce pour rejoindre, être rejoint par un chanteur. Ça a été chose faite. Mmh. Voilà. Et voilà. Donc, on était cinq et on a trouvé un petit local.
1: Voilà. Hein, et bon. Le plus marrant dans cette affaire, c'est qu'on s'est aperçu que Monsieur Frédéric Passet, qui est en face de moi, habitait dans notre enfance une rue au-dessus de chez moi à Audaltiche, et on se connaissait pas.
0: À l'époque, on se connaissait.
1: Et en plus,
0: pas.
1: On s'est D'accord. aperçu que son papa, à l'heure actuelle, habite à 100 mètres de chez moi.
2: D'accord.
1: Et on le savait pas.
2: Ouais. Voilà. Comme quoi, le monde est petit. Le monde est vraiment petit.
1: Et on était fait pour se rassembler.
3: Très hein, bien.
0: Voilà, tout ça est donc vraiment local.
1: On s'est retrouvé, effectivement, on a trouvé un local à Aille-sur-Moselle, où là, c'était équipé, c'est des salles de répétition. Et on a commencé donc à travailler donc du hard rock à l'époque.
0: Oui, hein,
1: donc
0: principalement.
1: Du AC/DC, du Deep Purple, du Scorpion, du Black Sabbath. Donc tous les cinq, hein, oui, on était déjà cinq à l'époque. Et on a commencé à faire des fêtes de la musique.
2: Mmh. D'accord. C'est là qu'on a commencé. Alors, tous les deux, allez, on va, puisque c'est Pat qui a la parole, batteur,
1: ouais.
2: C'est mis quand à la batterie, Pat, ça date de quand?
1: À 14 ans.
2: À 14 ans.
1: Au lycée, j'ai commencé à apprendre la batterie au
2: en autodidacte.
1: Non,
2: en prenant des cours.
1: Ah, oui,
2: ah ouais, d'accord, non,
1: au lycée, avec des cours, bien entendu.
2: D'accord, ok.
1: J'ai fait d'autres divers groupes. Hein,
2: on va pas revenir sur toute l'histoire.
1: On s'en fout.
2: Ouais, ça remonte à loin, on va rester au début des années 2010.
1: Voilà.
2: Donc vraiment, avec un prof, etc. C'est pas le Pat qui avait la batterie à la maison et qui a travaillé tout seul. Donc il y a eu une vraie formation musicale autour de la batterie.
1: Au départ, vers 14-15 ans. Quand j'étais au lycée, j'étais interne dans un lycée. Et tous les jeudis, c'était le jeudi ou le mercredi à l'époque, je ne me souviens plus, on avait le choix de faire des activités et puis j'ai fait de la musique.
2: Mmh. Et Fred, guitare et clavier, c'est venu comment?
0: Voilà.
2: Donc, à la tendre enfance.
0: Oui, vers l'âge de 14 ans à peu près, j'ai commencé la guitare. Alors j'ai appris la guitare dans une MJC avec un cours qui avait lieu aussi une fois par semaine. Donc j'ai appris mes premiers accords dans une MJC avec un prof aussi. Après j'ai bifurqué vers la musique classique. Donc pendant trois ans, voilà. J'ai voulu apprendre ça un peu plus sérieusement, quoi. Hein. Donc j'ai appris la guitare classique pendant 3 ans. J'ai pris des cours de guitare classique pendant 3 ans. Et puis après, j'ai été appelé un peu plus par le rock, puisque c'est la musique que je préfère.
2: C'était
0: quand
2: peut-être la musique aussi de l'époque un peu.
0: Oui, on baignait beaucoup dans cette musique-là, effectivement. Mmh.
2: Mmh. Alors, vous vous retrouvez donc 2009-2010.
1: Voilà.
2: Comment vient le nom du groupe Starter? C'est venu naturellement ou il y a eu un travail
1: de réflexion, je crois, Fred. Parce qu'au départ, on devait s'appeler... Je me souviens plus trop. Non, je me rappelle plus.
0: Non.
1: Et Starter...
0: C'est sorti comme ça. Chacun devait proposer un nom pour le groupe. Et puis moi, j'ai eu l'idée de ce nom-là.
1: Démarrage, voilà.
0: Voilà. J'ai trouvé sympa. Un anglicisme, voilà. Ça collait bien à notre musique, quoi. Voilà.
2: D'accord. Eh bien, on va réécouter de nouveau Starter sur l'antenne de Radio Aria.

0: Voilà. Alors justement, qu'est-ce qu'on vient d'entendre là? C'est quoi cette chanson? Ça me dit quelque chose dans l'oreille quand je l'écoute.
1: C'est pas très hard rock, hein, c'est Ride Like the Wind de Christopher Cross.
0: Ouais, d'accord. Voilà,
2: donc qui a été repris un petit peu à l'autre façon.
0: Alors c'est ça, c'est pour ça que je demandais ce que c'était.
2: C'est un peu plus musclé que l'original.
0: Voilà, donc c'est ce que vous faites, Starter. Hein, voilà. C'est ça. En fait, c'est des reprises. C'est du travail. Je vais pas utiliser le mot remix. Je pense pas que ça soit vraiment adapté.
2: Non, pas vraiment.
0: Voilà,
2: remix,
0: c'est une interprétation personnelle.
1: Exactement.
0: Vous ne faites pas de création musicale ou même de morceaux. Non. Donc, c'est une interprétation personnelle de titres classiques du rock.
2: Cover.
1: C'est du cover.
2: Oui, on peut dire du cover.
0: Tout à fait.
2: Oui,
0: merci, Fabien. C'est du cover. Alors, les influences. C'est ce que vous présentez au public dans vos concerts. On va revenir après au concert et comment ça se passe, comment on peut vous contacter, enfin, etc., etc. Vous avez un chargé de com qui est là et il prendra la parole à ce moment-là. Mais en fait, comment vous travaillez ces interprétations personnelles de morceaux pourquoi pas un tribute tout simple.
1: Non, parce qu'en fait, on a chacun nos expériences musicales et on est assez démocratique. Je crois que Fred en a parlé.
0: Ça, c'est
1: tout
0: bien,
1: à l'heure.
0: Par contre, d'être démocratique.
1: C'est-à-dire que chacun son tour dans le groupe, on propose un morceau. Mmh. Hein, on propose un morceau. Et puis, il faut que l'unanimité se fasse pour qu'on réalise ce morceau. Mmh. Après, chacun, si tout le monde est d'accord, travaille le morceau chez lui avec ses partitions.
2: Hein, oui, c'est bien ça.
0: Le morceau de base.
1: Le morceau de base.
0: Le vrai morceau. Voilà. Quoi.
1: Et après, donc, on le travaille puisqu'on se voit une fois par semaine maintenant au lab.
2: Au lab à
1: Thionville. D'accord. Qu'on est en salle de répétition au lab. Voilà. Et puis on le travaille jusque que ça fonctionne.
2: Voilà, chacun apporte sa contribution, sa façon de jouer. Et donc, ça nous fait des morceaux qui ressemblent à l'original, mais qui sont quand même un petit peu à la sauce Starter, quoi. Hein.
0: D'accord.
2: Voilà, qui sont souvent un peu plus rock, un peu plus musclé que l'original, quoi.
0: Mmh. C'est ça. Mmh. Prenons l'exemple du morceau qu'on vient d'entendre de Christopher Cross. Mmh. Ça vous a pris combien de temps, cette adaptation, de combien de temps de travail?
1: En répétition.
0: Entre vous, quoi. Pas le travail à domicile quand vous le faites chez vous.
1: Au moins un mois.
2: Oui,
1: quatre répétitions.
2: Il faut compter un mois.
1: Il faut compter en moyenne un mois. Voilà. Là, on est en train de travailler d'autres morceaux. On en a trois ou quatre en stand-by. Mm-hmm. Donc là, ça fait au moins trois mois qu'on les travaille.
0: Oui. Mm-hmm. Vous avez une base de combien de chansons, combien de morceaux, une base actuelle?
1: Oh là, on peut dire une cinquantaine.
2: À peu près 44 morceaux. Une cinquantaine de morceaux. Voilà.
1: Mais depuis le départ Starter, on est à beaucoup plus, je crois. On doit être à 70.
2: Pas loin des 100.
1: Mmh. Pas loin des 100.
0: Alors, vous répétez, je viens d'entendre, vous répétez à Thionville, c'est
1: au
0: ça
1: lab,
0: au lab.
1: Ouais.
0: Pourquoi à Thionville, alors qu'on est de Tiercelet, on vient d'Audaltiche?
1: Alors, en fait, pourquoi? Parce que c'est le centre, en fait. Moi, je viens de Tiercelet, Fred vient de Marly, les autres sont du secteur de Thionville, hein.
0: D'accord.
1: Hayange.
0: Ok. Donc ça permet à chacun de faire un bout de chemin.
1: Voilà,
0: quoi.
1: De faire un petit bout de chemin.
0: Et
1: puis, il ne faut pas oublier qu'au lab, tout est équipé, hein. C'est des salles de répétition, il y a une batterie, il y a une sonorisation, tout est clair et net. Mmh. C'est fait pour des musiciens.
2: Mmh. Voilà.
0: Je ne sais pas si vous êtes au courant, mais auquel cas je le dis, à l'Arche, à Villerue, il y a un studio qui permet au groupe de travailler et de répéter.
1: Je ne savais pas.
0: Eh ben, on vous passe l'info.
1: Ah, ben, c'est bien
2: ça
1: de
2: doit être
1: savoir.
2: À peu près le même principe qu'à Thionville.
0: On vous passe l'info éventuellement, si un jour, n'hésitez pas, on les a reçus il n'y a pas longtemps, on a reçu la rechargée de com de l'Arche. Elle a rappelé qu'il y avait cette possibilité. Peut-être
1: aller
0: les voir à un
1: bien
0: moment
1: sûr.
0: Donné pour voir s'il est aussi possible de pouvoir vous partager entre Thionville et Villerue, pourquoi pas. Et en restant sur le local, même s'il y a quelqu'un qui vient d'Amnéville, ça lui fera peut-être un peu plus de chemin.
1: Ou de Marly.
2: Ouais, ça risque de faire un petit peu loin quand même pour certains, mais bon.
0: Ok. Eh ben, on va réécouter encore un morceau de Starter. We'll be right back.

0: Fabien a bien choisi sans le vouloir parce que c'est lui qui gérait le.
1: C'était tout vu.
0: C'est lui qui gère les chansons que Starter, les membres du groupe nous ont amenés ce matin. Et justement, je voulais venir à cet aspect-là des choses. C'est vrai que rock, on pense souvent standards internationaux, anglo-saxons, ouais, etc. Mais il y a aussi du français et on vient d'entendre. Là, j'ai reconnu. Encore que je me rappelais plus celui d'avant, Christopher Cross, je l'avais en tête mais j'avais pas le nom. Et là nous venons d'entendre Bernard Davillier. Voilà. Vous faites aussi des standards français.
2: Bien sûr, depuis peu.
0: C'est
2: depuis
0: pas que de l'anglo-saxon.
2: Depuis peu, on essaye de faire du rock français, hein, un petit peu.
0: Oui, on a bien compris toujours, que c'est à chaque fois vous prenez le morceau, vous le revisitez à votre manière.
2: Donc on a du Lavillier, on a du Escher, on a du
3: Matmata. On fait aussi Lambert Amour. On a Stéphane Escher, des hauts et des bas. On a Daran et les chaises. Je ne sais pas si vous vous souvenez de Daran et les chaises.
0: Oui, on en a déjà parlé ici. Donc,
3: avec son titre Dormir dehors. Mmh. Voilà. Donc Bernard Lavillier, Trafic.
0: Voilà. Et préciser aussi, puisqu'on va citer les autres, hein, pour pas. Voilà. Vous faites aussi du Pink Floyd, du Springsteen, du ZZ Top, Jimi Hendrix. Alors là, Lenny Kravitz, les Rolling Stones, même les Beatles.
1: Il y a pas du Genesis.
0: Les Red Hot Chili Peppers. Voilà.
2: Metallica.
0: Il y a un répertoire très vaste.
3: On a même les Ramones.
0: Dont on reparlera tout à l'heure. Dans l'éphéméride. Ouais. OK. Alors, il y a ce travail de recomposition personnelle. Ouais. Et tout ça, il faut pas le garder pour soi. Il faut pas le garder dans un studio de répète. Il faut aller le montrer. L'idée, c'est d'aller le montrer au public.
3: Ah, oui.
0: Alors, comment vous vous produisez? Comment ça se passe? Où est-ce que vous allez dans des fêtes de village, dans des bars?
2: On va un peu partout à la demande. Mmh. Bon, parce que l'idée de départ, effectivement, avec Fred et les membres, c'était bien entendu de pas répéter en studio et rester en studio. Mmh. C'était de faire des concerts, essayer de faire profiter le public, quoi. Mmh. Donc aujourd'hui, on a démarré par des fêtes de la musique, hein.
3: C'est de la musique à Metz, notamment. Six fois la fête de la musique à Metz.
2: Place de la République, plusieurs fois.
4: Ouais.
2: Comment ?
4: À Thionville aussi.
3: On est passé à la fête de la musique.
2: Après, c'est à la demande, quoi. Il faut recruter, quoi. Il faut aller. Voilà. La semaine prochaine, d'ailleurs.
0: Ça, c'est le travail du chargé de com avec.
5: C'est mon travail, effectivement.
0: On va venir avec lui dans quelques instants.
2: Voilà.
0: Donc, vous faites actuellement, en espérant que, et peut-être que votre passage à l'antenne va permettre d'augmenter le nombre de vos prestations annuelles, mais à peu près, vous m'aviez dit une quinzaine de concerts par an. D'accord.
2: Cette année, on en a fait 18, mais il y a malheureusement 3 qui ont été annulés.
3: À cause de la canicule.
0: Oui, ça, il y a beaucoup.
2: Cavazzi, Cajeuf, à cause de la canicule.
0: Oui, on va pas les engueuler ou leur reprocher de l'avoir fait, c'est normal. Il y a plein de choses qui ont été annulées comme ça à cause de la canicule.
2: Mais on veut pas en faire trop non plus. Hein. Fred, on avait dit maximum un par mois.
3: 15, c'est bien.
2: 15, c'est.
3: Moyenne de 1 par mois, c'est l'idéal.
2: Donc on fait tout, on fait de la musique. La fête de village.
0: Aussi bien en extérieur qu'en salle.
2: Aussi bien en extérieur qu'en salle, des bars-concerts, des opérations caritatives, comme le précisait tout à l'heure, notamment dimanche. Mmh. Dimanche, on va jouer donc à Homécourt.
0: C'est ça. À quelle heure alors?
2: Actidem à 13h30.
3: À partir de 13h30.
2: C'est une opération caritative. Hein, donc là, on y va bénévolement. Hein.
3: Voilà.
2: On va jouer pendant 2 heures, bénévolement, dans le cadre d'une brocante d'automne et de préparation Halloween.
0: Mmh. À Homécourt,
2: c'est
0: ça. Ce dimanche, 13h30.
2: Ben,
0: s'il y a des auditeurs et auditrices fans de rock qui écoutent ce matin, déplacez-vous à Homécourt pour écouter Starter, les encourager et les découvrir. Voilà, et peut-être les inviter par ailleurs. Et justement, on vient à cette idée, les inviter par ailleurs, parce que le groupe souhaiterait se produire un peu plus souvent et même vraiment, parce que vous ne vous produisez pas malheureusement beaucoup, on va dire, sur le PIO frontalier, entre Briey, Longwy, Villeru, Longuyon, et c'est un peu un secteur que vous voudriez aborder et vous faire connaître un peu plus. Alors c'est peut-être le chargé de com qui va parler de ça et comment on peut joindre Starter pour qu'ils viennent se produire ici autour de Longwy, Villerue, Longuyon, etc.
5: Oui, alors effectivement, donc c'est moi qui ai pris un peu le relais par rapport à ça du métier de chargé de communication. Moi, j'ai d'abord connu, ça fait déjà maintenant quelques années que je connais Pat, qui fait de la batterie. Après, j'aimais bien ce qu'il faisait, donc j'ai rencontré tous les membres du groupe qui sont devenus maintenant mes amis. Et donc là, je les présente dans plusieurs radios. Il y en a d'ailleurs une très bientôt au mois de janvier dans la Meuse.
1: Il n'y a qu'une radio, c'est nous. Hein.
5: Oui, Fabien. Et,
0: nous et sommes puis, la radio du PIO, nous. Voilà.
5: Exactement.
0: La Meuse, c'est pas le PIO.
5: Non, c'est
0: la
5: pas
0: Lorraine,
5: le
0: Lorraine, mais c'est pas le PIO.
1: Encore moins tout. La Moselle. La Moselle, c'est pas le PIO.
5: Et donc, ben, forcément, mon travail de chargé de communication, ben, c'est de leur trouver des contrats, quoi. Donc là, pour l'instant, j'en ai deux qui sont sur Longwy d'ailleurs, qui sont en cours. Voilà. Après, il faut ça, tout se négocie. Hein. Un groupe, un groupe, il faut le payer.
0: Oui, bien sûr. Non, mais tout se négocie. Alors, justement, alors un concert, ça représente, c'est quoi en temps? Une heure, deux heures?
3: Ça peut varier d'une heure à deux heures.
0: C'est selon la demande, peut-être aussi.
3: À la demande, voilà, ça peut varier d'une heure à deux heures. Voilà.
1: Mais qui négocie tout ça? Qui?
0: Bah, le chargé de com et les membres du groupe.
1: Oui, mais j'entendais pas sa réponse, c'est pour ça.
0: Très bien. Alors, justement, peut-être, alors c'est François qui répond, ou vous, les personnes qui nous écoutent ce matin et qui se disent, tiens, pourquoi pas passer du rock dans une animation chez moi, dans une salle en extérieur. Alors, c'est vrai que maintenant, en extérieur, ça va être un peu plus compliqué. Mais comment on peut joindre Starter? Comment ça se passe?
2: On a un site Facebook.
5: Il y a un site Facebook.
2: Il s'appelle Start... Pardon. Excuse-moi.
5: Donc oui, il y a le site effectivement Facebook Starter où vous pouvez les contacter. Et puis j'en appelle aussi à toutes les collectivités. Hein. Vous pouvez aller voir le site et vous pouvez rentrer soit en contact avec moi, soit avec Pat.
0: D'accord. Alors la page Facebook c'est Starter. Alors Starter comme un starter, hein, le starter de voiture. Rock Cover, c'est
2: bien ça.
0: Starter Rock Cover. Et on vous trouve également sur YouTube. Donc on vous voit en live en fait.
2: Ah, là, c'est
3: voilà,
2: live.
3: C'est ça.
0: On vous voit en live.
2: C'est des extraits.
0: Sur YouTube, c'est la même chose. Starter Rock Cover.
3: Oui, voilà. Donc c'est très important de marquer Rock Cover.
2: Ouais,
3: parce que si vous tapez Starter, vous avez tous les starters qui concernent les voitures.
2: Il faut bien taper
0: d'accord.
2: Rock Cover.
0: Starter Rock Cover. Ben, on le remettra sur la diffusion Facebook de votre interview pour que s'il y a des gens à écouter qui sont intéressés, eh bien, ils reviennent. Et après, puisqu'il y a un Facebook, je suppose qu'il y a Messenger et qu'on peut vous contacter directement par Messenger.
2: Et puis, on a un Pressbook, bien entendu. Si les gens nous contactent donc par mail, on leur envoie un Pressbook. On a tout ce qu'il faut. Tout est indiqué.
0: D'accord. OK. Très bien. Eh bien, voilà. Moi, j'ai fait le tour un peu. Donc, c'est pas très loin, Omécourt. Puis, quelque part, c'est le PIO quand même, Omécourt. Hein.
5: Ah oui.
0: C'est un peu plus au sud, mais ça reste le PIO Meurthe-et-Mosellan. Sinon, qu'est-ce qu'il y a d'autre dans les semaines ou mois qui viennent? Où est-ce qu'on peut vous retrouver d'ici la fin de l'année, on va dire?
2: Écoutez, pour l'année prochaine, on a déjà, en principe, 5 concerts programmés. Hein, donc, 3 qui sont sûrs, 2 à valider. Hein, et puis, donc, on doit se rencontrer très bientôt.
3: Semaine prochaine.
2: La semaine prochaine. Donc, on va planifier des concerts. Donc, chacun va...
5: Et c'est mon boulot, d'ailleurs.
2: Voilà.
5: Oui. J'en ai 2 sous la main pour le moment.
1: Tu parles
5: j'en
1: pas, donc il parle à ta place.
5: J'en ai 2.
1: Est-ce que vous cherchez d'autres musicos qui peuvent venir se greffer à vous quand même? Ou c'est fini?
2: Ah, ben là, alors, t'as entendu Fred?
1: Je répète Fred. Si je tape des bambous, est-ce que je peux venir jouer avec vous à un concert? Je sais pas, quelque chose comme ça. Est-ce que vous êtes ouvert à recevoir quelqu'un d'autre dans votre groupe? Voilà.
3: En
0: plus des 5 actuels.
2: Oui.
3: Il est question que
1: Fred réponde.
3: Alors, François,
5: normalement, dans un avenir proche, comme je suis saxophoniste, j'aimerais bien intégrer le groupe. Pour le moment, je ne peux pas parce qu'il y a des choses qui m'en empêchent. Mais ça va venir.
0: Bon. Je vais peut-être passer à 6 alors. Voilà.
3: On est ouvert à toute proposition.
0: Avec un saxon en plus qui va nécessiter de retravailler les diverses chansons, les divers morceaux.
3: D'accord.
0: Ok.
3: On est ouvert à tout.
2: On est ouvert.
0: Parfait. Ouais. Eh bien, on a été ravis de présenter ce groupe ce matin au micro de Radio Aria, Starter, que vous pouvez retrouver sur Facebook ou YouTube, Starter Rock Cover. On vous souhaite bonne continuation et on souhaite.
2: Écoutez, on voulait déjà vous remercier de nous avoir invités.
0: Ouais.
1: Eux, ils voulaient pas. C'est moi qui ai tout fait. Eux, ils voulaient pas.
2: Hein. Ah, ils voulaient pas. Bon, d'accord. Bon,
0: et on souhaite peut-être vous retrouver un de ces jours.
2: Ah bah, on aimerait bien.
0: Dans une salle ou sur un podium en extérieur ici autour de Longwy. Éventuellement, je pensais Longwy, c'est la frontière. Je sais pas, Luxembourg.
2: Ah
0: Belgique.
2: Bah, éventuellement Belgique. Ah, oui.
5: Luxembourg, j'explore en ce moment cette piste effectivement. Effectivement, tout à fait. Luxembourg, oui.
0: D'accord. Ouais, parce qu'il y a aussi pas mal de petites fêtes.
2: Et en Belgique aussi, je pense que c'est de
0: villas. En plus, avec ce qui arrive là en fin d'année au Luxembourg, il y a beaucoup de festivités autour de la Saint-Nicolas, des marchés de Noël, enfin, etc., etc. D'accord. Donc, vous êtes aussi ouvert pour passer la frontière. Ça n'a jamais été fait, ça. Vous n'avez jamais passé la frontière.
3: Très difficile pour l'instant.
2: Très difficile. On n'a jamais encore pu
3: au Luxembourg
2: y aller.
0: Ouais. D'accord. Eh bien voilà, merci d'être venu
3: à Radio Aria.
5: Merci
3: à Radio Aria.
0: On vous souhaite bonne continuation.
2: Merci.
0: Voilà, vive le rock.
3: Merci pour votre accueil très sympathique.
0: Et puis pour conclure, on va encore écouter un dernier morceau.
3: Un petit morceau acoustique.
0: De Starter. Je ne sais pas ce que Fabien a choisi, mais en tout cas, nous écoutons Starter.
1: Horse No Name Starter.
2: Morceau acoustique.
1: Good morning.
0: Eh bien, on aura fait tous les genres ce matin.

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Pendant une heure, le meilleur de la musique country, bluegrass, country rock, americana et country alternative. 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Dan Seals and Friends, The Last Duet, notre album de la semaine, il est signé du regretté Dan Seals. 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Dan Seals and Friends, The Last Duet, notre album de la semaine, il est signé du regretté Dan Seals.

groupe Fool Gord accompagné par le guitariste prodige Billy Strings. 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Nous irons faire un tour le 8 octobre 1988 pour y retrouver Randy Travis, qui était numéro 1 dans les charts country avec Honky Tonk Moon. Et nous terminerons avec l'écossais Hot Disc, qui sera notre petit label de la semaine, avec l'excellent groupe anglais de Charles VI. Rock Bottom, voici Ellie Marie pour ouvrir le Country & Coat cette semaine.

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1: La page Bluegrass de cette semaine nous emmène dans l'ouest du Michigan, d'où est originaire le groupe Full Chord, qui est ici accompagné par le guitariste prodige Billy Strings pour le nouveau single A Breeze Came to Town.

Brice Camptoutan, le groupe Fulcord, originaire de l'ouest du Michigan. Groupe fondé en 2012, il était ici accompagné par le guitariste Billy Strings. En change de registre avec un petit peu de musique americana et le groupe The Northern Bell avec There's a Party Tonight. 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

0: dans l'ordre, il y avait le groupe The Northern Bell avec There's a Party Tonight, extrait de Even Cowgirls Get Sad, et à l'instant The Inner Sanctum of God, Buddy Miller accompagné par Emil Warris, Larry Campbell et Teresa Williams sur le nouvel album de Buddy Miller qui s'intitule tout simplement Buddy Miller. Dans la deuxième partie de l'émission, notre CD nouveauté de la semaine sera consacré à Dan Seals, mais en attendant, pour la séquence rétro, nous allons faire un tour avec une autre star de la musique country, Randy Travis.
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0: Et oui, effectivement, la séquence rétro est consacrée à Randy Travis qui était numéro 1 le 8 octobre 1988 avec Honky Tonk Moon, titre extrait de l'album Old 8x10.
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Honky Tonk Moon, Randy Travis, numéro 1, le 8 octobre 88, pour la séquence rétro de cette semaine. Voici à présent le prometteur Braxton Keith avec Little Bit by Little Bit.

Erdogan, le Zac Brandman, accompagné par Marcus King, qu'on avait vu au Blues Express l'an passé du côté du fond de gras. Juste avant, le prometteur Braxton Keys avec Little Bit by Little Bit, extrait de Wild Am Deal. Il est temps de passer à notre album Nouveauté de la semaine, qui est un album de Dan Seals, sur lequel il interprète des duos avec quelques stars de la musique country. Dan Seals nous a quittés le 25 mars 2009. Premier extrait, Dan Seals avec Blake Shelton et le superbe Big Wheels in the Moonlight.

Big Wheels in the Moonlight, Dan Seals et Blake Shelton sur l'album Dan Seals and Friends, The Last Duets, notre album nouveauté de la semaine de Country & Co, comme c'est la coutume dans cette émission. Deux autres extraits de cet album nouveauté de cette semaine. Tout d'abord, Dan Seals accompagné par John Ford, collé à I'd Really Love to See You Tonight, et juste après, Dan Seals, mais cette fois-ci accompagné par la superbe voix de Vince Gill, The Rage On.

C'est ouais, John Dance Hills avec Vince Gill juste avant, ce même Dance Hills accompagné par John Forcolle avec I'd Really Love to See You Tonight. Deux titres extraits de Dance Hills and Friends, The Last Duet, sorti sur le label, Melody Place, notre album nouveauté de la semaine de Country & Co. Place à présent à Bobo Barnes et This Is Happening.

Nouvelle venue dans Kantienko, Jess Williamson avec Goodbye All That, juste avant Bobo Barnes, This Is Happening, extrait de Too Many Miles. On referme cette émission avec notre séquence Petit Label et Hot Disc, le label écossais, extrait de sa dernière compilation numéro 334. Voici le groupe The Charles Six, c'est un groupe britannique aux sonorités West Coast et il nous interprète If We Passed in the World.

If We Pass in the Road, c'est avec le groupe The Charlesses que se referme ce Country & Co. Je vous rappelle votre rendez-vous Country Music sur Radio Aria 99.6 tous les jeudis 18h-19h, rediffusion le lundi entre 14 et 15h. Je vous souhaite de passer une excellente semaine, une excellente soirée. Salut, bye bye.

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0: Amis du jour, bonjour. Amis du soir, bonsoir. Au micro, c'est Romain le Diable. On se retrouve bien sûr tous les dimanches matins, de 9h à 10h pour les variétés musicales et de 10h à midi pour les danses à papa. Avec bien sûr vos dédicaces. Salut à dimanche.
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4: Les ondes américaines à Charleston, une ville moyenne en Caroline du Sud, un peu plus de 400 000 habitants et 700 000 auditeurs potentiels dans toute la zone hertzienne couverte par la diffusion des ondes radio FM et AM de la ville et ce qui l'entoure. Pour les commerciaux en espace publicitaire à la radio, c'est seulement le 76e marché du pays. Donc a priori, une cible mineure pour les gros groupes médias. Eh bien, détrompons-nous. La faute à un niveau de vie estimé entre 10 et 15% plus élevé que la moyenne nationale et des revenus estimés entre 110 et 130 000 dollars pour espérer vivre sans problème de fin de mois avec un couple et deux enfants. Il va sans dire qu'on constate à Charleston comme ailleurs de grandes disparités entre les populations. C'est sans doute pourquoi les groupes qui possèdent des centaines de stations de radio partout aux USA segmentent autant leur offre pour cibler aussi précisément que possible les catégories d'auditeurs auxquelles vendre la publicité. Et Charleston, 76e marché publicitaire radiophonique, n'échappe pas à cette règle. Bonjour et bienvenue sur la deuxième partie des ondes américaines à Charleston. Les catégories d'auditeurs auxquelles vendre la publicité. Et Charleston, 76e marché publicitaire radiophonique, n'échappe pas à cette règle. Bonjour et bienvenue sur la deuxième partie des ondes américaines à Charleston.

0: La semaine dernière, au cours de la première partie de cette émission des ondes américaines consacrée au paysage radio de Charleston, j'ai évoqué la façon dont le call letters des stations de radio, c'est-à-dire leur indicatif à quatre lettres, pouvait souvent s'effacer derrière un nom commercial. Un nom commercial plus facile à mémoriser par les auditeurs et aussi plus significatif et révélateur de ce que peut être le format musical de chaque radio. Exemple.
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0: WOEZ, une radio de Charleston qui obéit au même principe que Kicking Country dont j'ai déjà parlé. À savoir que les lettres de son indicatif s'effacent souvent derrière le nom commercial et sa fréquence, en l'occurrence Easy 93.7. Slogan de la radio, makes the life easy. Si avec ça, on n'a pas compris que c'était une radio de musique tranquille, c'est qu'on est sourd ou pas attentif.

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1: La radio se veut tellement relax qu'en 2022, son PDG a eu une idée plutôt originale. Elle lui est venue un soir après avoir lu une étude sur les insomnies dont souffre une partie de la population et se disant que peut-être certains écoutent la radio en cherchant par tous les moyens à essayer de trouver le sommeil. Donc, il décida que sur Easy FM, dès 23h et jusqu'à 5h le matin, la musique serait remplacée par des sons calmes enregistrés dans la nature. L'idée était bonne. Le problème, c'est que Easy FM est une radio commerciale et qu'à raison de 2 fois par heure, même la nuit, les sons nocturnes apaisants étaient interrompus par un message publicitaire. Un bienfait extraordinaire pour interrompre une phase d'endormissement. Et donc, malheureusement, l'expérience a fait long feu.

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2: Easy FM Kicking Country, deux noms qui révèlent facilement la cible d'auditeurs visés, en même temps qu'ils sont sans équivoque quant à la musique proposée sur les antennes respectives de ces deux radios. Tout ça, ça s'inscrit dans la stratégie marketing que les grands groupes qui possèdent d'innombrables stations de radio dans le pays ont façonnée au fil du temps. Cette stratégie vise à s'attirer la fidélité d'auditeurs très différents selon leur âge, leur genre et même leur origine ethnique et à les retenir sur des radios très formatées qui leur donnent l'impression de ne s'adresser qu'à eux. Easy FM et Kicking Country, par exemple, sont deux des sept stations de radio que possède le groupe Saga Communications, rien qu'à Charleston. Et en tout, le groupe en possède plus de 100. Mais restons en Caroline du Sud, à Charleston. Saga y possède aussi Mix et Star, ainsi que Chuck FM, The Box et Even 100. Et si on demandait à un Américain lambda habitué à la segmentation des radios par format de nous indiquer le style de musique de chacune de ces radios sans même les écouter, il y a de bonnes raisons pour qu'ils ne se trompent pas. Alors, que proposent ces radios ? Eh bien, rendez-vous dans quelques minutes pour le savoir.

Alors voilà une ville, Charleston, où un même groupe détient 7 stations de radio, soit à peu près 15% des fréquences, et dont aucune ne fait concurrence aux 6 autres grâce à un formatage très calibré.

0: 99.7. Star 99.7 est au format Urban Adult Contemporary. C'est la plus écoutée de toutes les radios de la ville. Et l'autre, Mix 95.9, est au format Hot Adult Contemporary. Dit comme ça, la frontière semble bien mince entre ces deux formats. C'est juste une question de couleur. De couleur musicale, certes, mais surtout de la couleur de peau de ceux qui sont censés adhérer musicalement à l'écoute de l'une ou de l'autre de ces deux radios. Pour faire simple, dans ce charabia marketing, Star, avec son identité musicale Urban Adult Contemporary, s'adresse à la population afro-américaine de la ville. Quant à l'autre, avec son format Hot AC, c'est-à-dire Hot Adult Contemporary, elle s'adresse, elle, à la population caucasienne.
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2: Thème Impala sur Mix 95.9, suivi par un aircheck de Star 99.7 avec l'un de ses DJ Gino Jones. Deux radios du même groupe média, avec des musiques assez similaires, mais pas tout à fait, car ciblant deux groupes de population différents. Des femmes et des jeunes femmes, si possible de moins de 35 ans, et parce que les pros du marketing pensent encore que la couleur de peau influe grandement sur le style de musique écouté et le genre de radio auquel on peut s'identifier, Mix et Star et leurs audiences qui cartonnent l'une et l'autre de chaque côté de la barrière viennent les conforter dans leurs idées héritées d'un long passé ségrégationniste. Cruel constat. Et ça s'arrête pas là, puisque Saga Communications n'hésite pas à différencier ses offres radiophoniques en fonction des clients visés. Choc FM et Easy FM pour les populations d'auditeurs et d'auditrices blancs des catégories d'âge 35-55 ans. Kicking Country s'adresse, elle, aux porteurs de chemises à carreaux qui conduisent des pick-up trucks et sont pour le port libre des armes. Je schématise, mais à peine, et toujours selon la couleur de peau, The Box, une autre radio du groupe à Charleston, vend du hip-hop et du reggaeton aux plus jeunes, supposés afro-américains. Quant à Heaven 100.1, autrement dit une radio qui s'appelle Paradis, sur la fréquence 100.1, Paradis propose, elle, du gospel à la catégorie d'âge mature, dont on suppose qu'elle fréquente assidûment les diverses congrégations religieuses protestantes.
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2: Voilà, c'est le marketing appliqué à la radio dans toute sa splendeur. Et ça n'existe pas que chez nous. Enfin, splendeur, ça se discute. C'est le marketing poussé à l'extrême en tout cas, avec tous les préjugés possibles. Comme souvent avec le marketing d'ailleurs, puisqu'il s'agit de faire rentrer les clients dans les cases dont on a besoin pour vendre le produit. Et ce, quel qu'il soit.
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2: Et pour conclure avec cette démonstration sur la façon dont un groupe média a tissé sa toile sur le marché radiophonique d'une ville, on peut imaginer que si la loi qui limite le nombre de fréquences pour un même groupe sur une zone donnée n'avait pas empêché Saga Communications de se limiter à 7 fréquences à Charleston, nul doute qu'il aurait aussi trouvé le moyen de proposer une station classique rock pour compléter son ciblage. Les hommes blancs de plus de 55 ans. Mais celle-là, elle appartient déjà à d'autres.
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2: La voix que vous venez d'entendre après la chanson de Jimmy Eat World est celle de Teresa Clanton, alias Teresa Rockface. Prise sur le vif en fin de matinée sur Q1045, une radio de Charleston. Elle y pose sa voix entre deux disques, en direct, du lundi au vendredi. Mais ce qui est prodigieux, alors que la téléportation façon Star Trek reste encore à inventer, c'est que chaque jour, dans le même créneau horaire, si on se trouve à Dallas, à Portland, dans l'Oregon, ou encore à Columbus, dans l'Ohio, ou bien à Charleston, on peut entendre Teresa Rockface annoncer des titres différents sur des radios différentes, et elle est en direct sur toutes ces radios en même temps.
1: 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If not, you should download it free.
2: Et c'est pas du voice tracking. La voix de Teresa Rockface n'a pas été préenregistrée, puis ajoutée deux ou trois jours plus tard dans les flux musicaux des radios en question. Non, non, rien de tout ça. En réalité, à la demande de son employeur, elle gère ses interventions en direct sur plusieurs radios en même temps. Des radios classique rock pour les unes et des radios new rock pour les autres. Et elle jongle et passe de l'une à l'autre depuis son home studio. Depuis chez elle, à Houston, au Texas. Et elle donne l'impression aux auditeurs d'une radio de Salt Lake City, par exemple, très loin de Houston, d'être sur place quand elle commence son morning show. Météo locale, trafic routier, événements musicaux et autres actualités culturelles de Salt Lake City, elle n'oublie rien au milieu de la programmation musicale. Juste après, elle jongle avec plusieurs autres directs différents aux quatre coins du pays. Et elle termine sa journée, toujours en direct d'une radio de Houston, où elle n'est toujours pas physiquement présente, mais où elle occupe bel et bien l'antenne en temps réel.
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J'ai maintes fois eu l'occasion de le rappeler dans cette émission, rien que sur la bande FM, on compte plus de 10 000 stations différentes aux États-Unis. Là-bas, pas de réseau national comme en France, où une radio produit ses émissions depuis Paris, par exemple, et diffuse la même chose, et simultanément dans toutes les villes dans lesquelles elle dispose d'une fréquence. Un programme et 150 ou 200 villes touchées en même temps, par exemple. Aux États-Unis, la loi est assez tatillonne sur le sujet et ne le permet pas 24 heures sur 24. Loin de là. Les programmes doivent être majoritairement produits localement. Donc, si un conglomérat radio comme iHeart, par exemple, le plus gros, veut toucher les auditeurs et vendre sa publicité dans 200 villes, il lui faut posséder 7 à 800 stations de radio différentes. Car en plus, là-bas, la radio musicale généraliste, ça n'existe quasiment pas. Donc, il faut multiplier les formats et donc multiplier le nombre de radios nécessaires selon le type de musique diffusée en fonction de la catégorie d'auditeurs ciblés. Et ça, ça coûte une petite fortune. Parce qu'il faut en théorie payer un paquet de DJ, puisqu'en principe, sur les radios musicales, il y en a au moins 3 qui se relaient en journée. Quand on possède 800 radios, ça fait pas mal de monde à payer pour parler dans le micro entre les chansons. Alors, ce genre de groupe rationalise autant que possible.

0: Pour diminuer les coûts et réduire le nombre de DJ, les gros groupes radio font donc régulièrement appel au voice tracking. Ça laisse de l'humain à l'antenne et ça donne un peu le change, mais ça manque carrément de proximité. Et puis, les voix ayant été enregistrées souvent plusieurs jours avant diffusion, les interventions sont plutôt succinctes et surtout très générales. Si on revient quelques minutes en arrière, Teresa Rockface, pour en revenir à elle, fait beaucoup mieux que ça. Elle est en direct aux quatre coins du pays sur des radios différentes et en même temps. Et pour éviter l'imposture, elle fait en sorte de donner des infos locales et instantanées à l'antenne de chacune des stations sur lesquelles elle intervient. Et tout ça sans quitter son home studio situé à Houston, Texas. Mais malheureusement, parfois, elle se fait couper le sifflet par la pub qui démarre trop tôt. Car si elle parle sur plusieurs antennes, c'est pas elle qui réalise toutes ses émissions. Et à distance, elle ne peut malheureusement pas tout maîtriser. Écoutez.
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0: Teresa Rockface, c'est donc une sorte de version moderne et 21e siècle du DJ volant. Retour sur les années 80. Tom Joyner était un DJ qui animait un show sur deux radios différentes. Deux radios situées à des centaines de kilomètres l'une de l'autre. Et quotidiennement. Alors pendant 8 ans, il a pris un avion. Tous les jours pour quitter Dallas, juste après son émission matinale, sur une radio locale. Et se rendre à Chicago pour être à l'heure et animer son émission de fin d'après-midi sur une autre radio. Et rebelote le soir pour rentrer chez lui. 2 heures de vol aller, autant pour le retour, une empreinte carbone de malade. Ça lui a valu le surnom de Fly Jock, le DJ volant.
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0: Et ce sera tout pour aujourd'hui. On quitte Charleston et son paysage radio. Rendez-vous la semaine prochaine pour d'autres découvertes ailleurs aux États-Unis. D'ici là et en attendant, continuons à être musicalement curieux et attentifs et longue vie à la radio. Salut.

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